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1: Bienvenue à l'écoute du blog d'actualité de ce jeudi 7 mai 2026, préparé et présenté par Jacques Oflak, selon les sources des agences de presse slovaques.
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1: Le Premier ministre se rendra à Dachau. Souhaitons-nous que la Russie devienne dépendante de la Chine? La Slovaquie célèbre la journée de l'Europe. Le Premier ministre de la République slovaque, Robert Fico, se rendra en Allemagne où il visitera Munich et se déplacera au camp de concentration de Dachau. Robert Fico prévoit de se rendre à Moscou en mai 2026 pour commémorer la fin de la Seconde Guerre mondiale, faisant suite à ses précédents voyages. Il assistera ensuite aux commémorations du débarquement de Normandie en juin 2026. Le Premier ministre compte honorer symboliquement ces deux moments clés de la défaite du nazisme par ses déplacements. Mercredi, lors de la conférence sur la sécurité Defense 24 Day en Pologne, le ministre de la Défense, Robert Kaliniak, a souligné le rapprochement stratégique entre la Russie et la Chine. Il a déclaré que Moscou devenait progressivement de plus en plus dépendant de Pékin, ce qui n'était pas dans l'intérêt de l'Occident. À Varsovie, le ministre a également critiqué l'incapacité de l'Occident à obtenir le soutien de grandes puissances comme l'Inde, la Chine, concernant les mesures à prendre contre la Russie. Selon lui, la guerre revient sous certains aspects au modèle connu des premières et secondes guerres mondiales. Les drones et les batailles d'usure de longue durée jouant désormais un rôle clé. Des chasseurs F-16 slovaques rejoindront la mission de police aérienne de l'OTAN afin de protéger l'espace aérien des pays baltes. Cette annonce a été faite mercredi par le ministre de la Défense slovaque, Robert Kaliniak, à Varsovie, en Pologne. La Slovaquie célèbre la journée de l'Europe à Bratislava et Košice. À cette occasion, des bâtiments et monuments importants du monde entier seront illuminés aux couleurs de l'Union européenne. En cette période d'incertitude mondiale, l'Europe demeure un pilier de stabilité, offrant des opportunités et une protection des citoyens. L'Union européenne et ses institutions œuvrent à la réalisation d'objectifs communs, assurer la prospérité et la compétitivité, garantir la sécurité et la défense, tout en promouvant sans relâche les valeurs fondamentales chères aux Européens, a déclaré la représentation de la Commission européenne en Slovaquie. Le gouvernement a approuvé le nouveau code civil lors du Conseil des ministres de mercredi. Ce code civil se veut le cadre général et central de droit privé d'une portée étendue. Le code civil actuellement en vigueur a été adopté en 1964 et était conçu pour répondre aux situations typiques de la vie sous le communisme. Le projet de loi devrait entrer en vigueur le 1er juillet 2027. Le président de la Fédération slovaque de hockey sur glace, Miroslav Šatan, a annoncé sa candidature pour un nouveau mandat. Il dirige le hockey slovaque depuis 2019.
0: Gros plan.
1: Les commémorations du 81e anniversaire de la victoire sur le fascisme seront marquées le dimanche 10 mai par des démonstrations de matériel militaire des forces armées slovaques, des sauts en parachute, des survols aériens et une représentation des forces spéciales. Et tout cela se déroulera à Liptovský Mikuláš. Cet événement organisé par le ministère de la Défense de la République slovaque en coopération avec le bureau du gouvernement slovaque et d'autres partenaires comprendra également un programme culturel. Les célébrations se dérouleront dans l'enceinte de l'Académie des Forces Armées Milan Rastislav Štefánik. Le site sera ouvert au public dès 9h. Un programme pour les familles avec enfants, des attractions à sensations, des stands de présentation et d'information, ainsi qu'un espace restauration proposant des rafraîchissements sont prévus. La cérémonie de dépôt de gerbes au cimetière militaire de Haj Nicovo débutera à 11h et sera retransmise en direct sur les écrans installés dans l'enceinte de l'Académie. Haj Nicovo sera ouvert au public après 12h30. Les festivités incluront des démonstrations, notamment des obusiers automoteurs Zuzana 2, des chars, des véhicules de combat d'infanterie, des véhicules chenillés et à roues, ainsi que des Black Hawk. Un concert de Martin Harich et un concert de la chanteuse Tina compléteront l'événement. Les visiteurs pourront s'essayer à diverses activités sur les stands des ministères et des organisations. Des organismes du secteur de la défense seront également présents, notamment une séance de dédicace avec les athlètes de l'Université des sciences appliquées de Dukla, une présentation de l'Académie et de l'entreprise d'État Vojenské lesy à Majetky, forêt et propriété militaire. Des stands de recrutement des forces armées slovaques proposant des informations sur les carrières militaires seront également présents, a indiqué le ministère.
2: Dobrý večer, dobrý deň a tous, amis auditeurs. Eva est notre régisseuse, Jacques et Susanna, vos animateurs. Aujourd'hui, nous allons tourner deux pages, deux thèmes. Nous rendrons hommage au général Štefánik et avec le chef de la représentation de la Commission européenne en Slovaquie, nous aborderons la situation de l'Union européenne aujourd'hui. Voilà.
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2: La Slovaquie commémore le 107e anniversaire de la mort tragique du général Milan Rastislav Štefánik, décédé dans un accident d'avion à Ivanka pri Dunaji le 4 mai 1919. Une cérémonie commémorative a eu lieu dimanche dernier à Košariská, sa ville natale. Ensuite, une procession au flambeau s'est rendue au monument de Štefánik à Bradlo. Quatre grands feux ont été allumés sur sa tombe, symbolisant la vie des quatre hommes qui composaient l'équipage de l'avion.
1: Milan Rastislav Štefánik fut l'une des figures les plus importantes de notre histoire. Astronome, diplomate, général français et cofondateur essentiel de la Tchécoslovaquie, il a joué un rôle fondamental dans la création de l'État commun tchèque et slovaque en 1919.
2: Scénariste, écrivain, comédien, mais aussi metteur en scène, pédagogue, ami de l'Europe centrale, animateur radio, producteur, concepteur d'émissions, et on pourrait continuer. Il y a quelques années, nous avons eu l'occasion de l'accueillir à la rédaction. À cette époque, Jérôme de Courcelles envisageait d'écrire un ouvrage sur Štefánik.
3: Une pièce, voire un spectacle. Parce que je trouve qu'en France, le général Štefánik n'est pas assez connu. Il a une statue qui a été ramenée de Brezno par Daniel Compagnon, et donc il trône à l'observatoire de Meudon. Il a une place à Paris, dans le 16e, la place Štefánik. On a mis une plaque avec l'association des originaires et amis des pays tchèques et slovaques, donc la OTS, on a mis une plaque sur l'immeuble en fait, où il habitait. C'est-à-dire 6 rue Leclerc, dans le 14e arrondissement, métro Saint-Jacques. Si vous voulez regarder les pistes, enfin voilà. Je trouve que c'est important parce que cet homme-là, mort à 38 ans, en fait, il a fait des milliers de choses. Ben, il est mort franco-slovaque, puisque lui voulait voir son peuple libre. Et en fait, il l'a jamais pu, puisqu'il s'est écrasé à côté de Bratislava. Donc le 4 mai 1919, il est devenu français en 1912, il a vécu en France de 1904 à 1919, et ça, peu de Français le savent. Je sais que quand on voit sur la place Štefánik, dans le 16e, c'est marqué « homme politique tchécoslovaque ». Historiquement, il est né en Autriche-Hongrie, puisque en 1880, Košariská, c'était en Autriche-Hongrie. En 1912, il devient français. Et donc en 1918, il n'y a plus du tout d'Autriche-Hongrie et il ne reste que sa nationalité française. Le plus dur pour un Français, enfin moi pour ma part, ça m'a beaucoup touché, c'est quand j'ai vu dans le musée à Košariská, dans sa maison natale, la vitrine des objets qu'on a ramassés lors de son accident. Et parmi elles, il y avait donc la croix de commandeur de la Légion d'honneur. Et une croix de guerre, la croix de guerre 14-18, deux médailles française. Et quand j'ai vu les taches brunes, enfin les taches brûlées sur ces médailles, je me suis dit, mais il les avait sur le paletot, il les avait là, sur la poitrine. Donc, dit quand même, il faut faire quelque chose, parce que en France, c'est beaucoup l'élite qui le connaît. Mais en histoire, on n'en parle plus. 1915, alors là, c'est la croix et la bannière, voire même, enfin même des fois dans le dictionnaire, il apparaît même pas, alors qu'il a, il a contribué à la libération de la Champagne-Ardenne, de la Lorraine et de l'Alsace avec les brigades tchécoslovaques qui ont été formées à la fois par les, enfin pour les, par les, par des volontaires tchèques et des volontaires slovaques pour aider à libérer la France.
2: Par un heureux hasard, le micro de RSI a enregistré à Livre Paris 2019 Michal Kshinyan, l'auteur de la publication qui lui a consacré « L'homme qui parlait avec les étoiles ». Ainsi, avec un plaisir renouvelé, nous vous conduirons à cette grande fête du livre où la Slovaquie et Bratislava ont eu un rôle important, tenant parfaitement leur rang de ville et de pays mis à l'honneur à ce salon du livre à Paris. Votre débat avec Monsieur Étienne Boisserie a été animé par Antoine Marès, donc deux historiens français de renom. Nous pouvons être fiers de vous, Michal.
4: Ah bah merci beaucoup, moi. En fait, je suis aussi très content que Monsieur Marès et Monsieur Boisserie puissent participer à notre débat. En fait, bien sûr, moi, je suis lié avec eux par une histoire professionnelle. Monsieur Marès était l'un de mes deux directeurs de recherche, et M. Boisserie, qui est le spécialiste français de l'histoire slovaque. En fait, on coopère depuis longtemps, et je crois que c'est une coopération qui s'impose par sa nature un peu aussi. Autour du personnage de Stéphanie, qui est la personnalité des relations franco-slovaques, en fait, de l'amitié franco-slovaque.

0: Aujourd'hui, vous avez animé un débat très très intéressant concernant Stéphanie. Pouvez-vous nous dire quelques mots pour nos auditeurs à propos de ce débat avec Michal Kshinyan et Étienne Boisserie?
1: Écoutez, premièrement, comme j'ai eu l'occasion de le dire, Stéphanie qui appartient à mes premières amours, puisque j'ai préparé au début des années 70 ma thèse sur la création de la Tchécoslovaquie et le rôle de la France dans cette création, parce que les archives tchèques et slovaques n'étaient pas accessibles à ce moment-là. Et j'ai découvert la personnalité de Stéphanie à travers les archives du service de la Défense. Et j'ai tout de suite été fasciné par ce personnage qui était rentré deuxième classe dans l'armée française et qui a terminé comme général. Mais au-delà de cela, la biographie de Michal Kshinyan a montré à quel point cette personnalité était riche, polyvalente, fascinante. Je dirais que c'est un héros de roman qui se laisse difficilement saisir par le travail historique, mais Michal a fait un travail remarquable et j'ai été très content d'une part d'introduire cet ouvrage et d'autre part de le présenter ici au Salon du Livre.
0: Nous avons beaucoup apprécié votre caractéristique concernant la relation de Stéphanie vis-à-vis des femmes.
1: Oui, alors ça c'est un aspect évidemment qui échappe un peu à l'historien. C'était effectivement un homme de la séduction. Et d'ailleurs, cette séduction, elle s'exerçait également à l'égard des hommes. Il ne faut pas attribuer au terme de séduction simplement un contenu sexuel. C'était quelqu'un qui avait un pouvoir de conviction. Alors, il provoquait des réactions très tranchées. Il y a ceux qui le prenaient pour un original, excessif, etc. Et d'autres qui, au contraire, nombreux, étaient fascinés. Dans les salons parisiens, il avait sa place. C'est vrai que très souvent, c'est par la séduction des femmes qu'il est arrivé, mais ça allait bien au-delà et des hommes politiques importants lui ont fait confiance, lui ont accordé leur totale confiance. Et sa trajectoire, je crois, malgré toutes ses difficultés, est liée à cette confiance qui lui a été accordée par un certain nombre de responsables français.

0: Le 9 mai, la journée de l'Europe commémore la déclaration Schuman. Ce jour-là, en 1950, le ministre français des Affaires étrangères, Robert Schuman, a prononcé un discours capital. À l'époque, les nations européennes se remettaient encore des conséquences dévastatrices de la Seconde Guerre mondiale qui s'était achevée seulement 5 ans auparavant.
1: Dans ce qui allait devenir la déclaration portant son nom, Schuman y exprimait l'idée d'une nouvelle forme de coopération politique en Europe, où ses membres géreraient conjointement la production de biens essentiels, rendant ainsi la guerre entre nations européennes impensable. La proposition de Robert Schuman est considérée comme le point de départ de la construction d'une communauté de pays connue sous le nom de Communauté européenne du charbon et de l'acier, précurseur de l'actuelle Union européenne.
0: Radio Slovaquie Internationale s'est entretenue à cette occasion avec le chef de la représentation de la Commission européenne en Slovaquie, Peter Stano. Dans quelle mesure l'Union européenne est-elle réellement cohésive aujourd'hui? Le monde qui nous entoure et les conflits militaires montrent clairement que face à la concurrence des autres puissances, la survie de l'Union européenne et sa réelle compétitivité passent par la cohésion qui en constitue le fondement même. Que pensez-vous qu'il soit possible de faire pour que cela devienne une réalité?
1: Dans ce contexte, l'Union européenne ne peut survivre qu'en se souvenant de certains slogans du passé qui ont fait leur preuve. Les trois mousquetaires se disaient « un pour tous, tous pour un ». Il y a du vrai dans cette idée car l'Union fait la force. Nous disons que nous sommes unis dans la diversité et que notre unité est notre plus grand atout. Car lorsque nous sommes unis en tant que communauté d'un demi-milliard de personnes, soit 27 États membres, nous coopérons. Nous avons une économie performante, nous avons un marché ouvert, un marché commun. Nous n'avons pas de frontières, nous sommes comme une seule entité composée de 27 États membres très divers. Si nous continuons à coopérer économiquement, nous ne serons pas affectés par une crise économique plus profonde. Si nous coopérons politiquement, personne ne parviendra à affaiblir l'Union européenne en tant qu'acteur politique. Il est donc dans notre intérêt que cela fonctionne, et il appartient aux États membres d'évaluer s'ils souhaitent survivre seuls dans le monde actuel, en agissant selon leurs propres

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1: Bienvenue à l'écoute du blog d'actualité de ce jeudi 7 mai 2026, préparé et présenté par Jacques Oflak, selon les sources des agences de presse slovaques.
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1: Le Premier ministre se rendra à Dachau. Souhaitons-nous que la Russie devienne dépendante de la Chine? La Slovaquie célèbre la journée de l'Europe. Le Premier ministre de la République slovaque, Robert Fico, se rendra en Allemagne où il visitera Munich et se déplacera au camp de concentration de Dachau. Robert Fico prévoit de se rendre à Moscou en mai 2026 pour commémorer la fin de la Seconde Guerre mondiale, faisant suite à ses précédents voyages. Il assistera ensuite aux commémorations du débarquement de Normandie en juin 2026. Le Premier ministre compte honorer symboliquement ces deux moments clés de la défaite du nazisme par ses déplacements. Mercredi, lors de la conférence sur la sécurité Defense 24 Day en Pologne, le ministre de la Défense, Robert Kaliniak, a souligné le rapprochement stratégique entre la Russie et la Chine. Il a déclaré que Moscou devenait progressivement de plus en plus dépendant de Pékin, ce qui n'était pas dans l'intérêt de l'Occident. À Varsovie, le ministre a également critiqué l'incapacité de l'Occident à obtenir le soutien de grandes puissances comme l'Inde, la Chine, concernant les mesures à prendre contre la Russie. Selon lui, la guerre revient sous certains aspects au modèle connu des Premières et Secondes Guerres mondiales. Les drones et les batailles d'usure de longue durée jouant désormais un rôle clé. Des chasseurs F-16 slovaques rejoindront la mission de police aérienne de l'OTAN afin de protéger l'espace aérien des pays baltes. Cette annonce a été faite mercredi par le ministre de la Défense slovaque, Robert Kaliniak, à Varsovie, en Pologne. La Slovaquie célèbre la journée de l'Europe à Bratislava et Košice. À cette occasion, des bâtiments et monuments importants du monde entier seront illuminés aux couleurs de l'Union européenne. En cette période d'incertitude mondiale, l'Europe demeure un pilier de stabilité, offrant des opportunités et une protection des citoyens. L'Union européenne et ses institutions œuvrent à la réalisation d'objectifs communs. Assurer la prospérité et la compétitivité, garantir la sécurité et la défense, tout en promouvant sans relâche les valeurs fondamentales chères aux Européens, a déclaré la représentation de la Commission européenne en Slovaquie. Le gouvernement a approuvé le nouveau code civil lors du Conseil des ministres de mercredi. Ce code civil se veut le cadre général et central de droit privé d'une portée étendue. Le code civil actuellement en vigueur a été adopté en 1964 et était conçu pour répondre aux situations typiques de la vie sous le communisme. Le projet de loi devrait entrer en vigueur le 1er juillet 2027. Le président de la Fédération slovaque de hockey sur glace, Miroslav Šatan, a annoncé sa candidature pour un nouveau mandat. Il dirige le hockey slovaque depuis 2019.
0: Gros plan.
1: Les commémorations du 81e anniversaire de la victoire sur le fascisme seront marquées le dimanche 10 mai par des démonstrations de matériel militaire des forces armées slovaques, des sauts en parachute, des survols aériens et une représentation des forces spéciales. Et tout cela se déroulera à Liptovský Mikuláš. Cet événement organisé par le ministère de la Défense de la République slovaque en coopération avec le bureau du gouvernement slovaque et d'autres partenaires comprendra également un programme culturel. Les célébrations se dérouleront dans l'enceinte de l'Académie des Forces Armées Milan Rastislav Štefánik. Le site sera ouvert au public dès 9h. Un programme pour les familles avec enfants, des attractions à sensations, des stands de présentation et d'information, ainsi qu'un espace restauration proposant des rafraîchissements sont prévus. La cérémonie de dépôt de gerbes au cimetière militaire de Haj Nitsovo débutera à 11h et sera retransmise en direct sur les écrans installés dans l'enceinte de l'académie. Haj Nitsovo sera ouvert au public après 12h30. Les festivités incluront des démonstrations, notamment des obusiers automoteurs Zuzana 2, des chars, des véhicules de combat d'infanterie, des véhicules chenillés et à roues, ainsi que des Black Hawk. Un concert de Martin Harich et un concert de la chanteuse Dina compléteront l'événement. Les visiteurs pourront s'essayer à diverses activités sur les stands des ministères et des organisations. Des organismes du secteur de la défense seront également présents, notamment une séance de dédicace avec les athlètes de l'Université des sciences appliquées de Dukla, une présentation de l'Académie et de l'entreprise d'État Vojenské lesy à Majetky, forêt et propriétés militaires, des stands de recrutement des forces armées slovaques proposant des informations sur les carrières militaires seront également présents, a indiqué le ministère.
2: Dobrý večer, dobrý deň a tous, amis auditeurs. Eva est notre régisseuse, Jacques et Susanna, vos animateurs. Aujourd'hui, nous allons tourner deux pages, deux thèmes. Nous rendrons hommage au général Štefánik et avec le chef de la représentation de la Commission européenne en Slovaquie, nous aborderons la situation de l'Union européenne aujourd'hui. Voilà.
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2: La Slovaquie commémore le 107e anniversaire de la mort tragique du général Milan Rastislav Štefánik, décédé dans un accident d'avion à Ivanka pri Dunaji le 4 mai 1919. Une cérémonie commémorative a eu lieu dimanche dernier à Košariská, sa ville natale. Ensuite, une procession au flambeau s'est rendue au monument de Štefánik à Bradlo. Quatre grands feux ont été allumés sur sa tombe, symbolisant la vie des quatre hommes qui composaient l'équipage de l'avion.
1: Milan Rastislav Štefánik fut l'une des figures les plus importantes de notre histoire. Astronome, diplomate, général français et cofondateur essentiel de la Tchécoslovaquie, il a joué un rôle fondamental dans la création de l'État commun tchèque et slovaque en 1919.
2: Scénariste, écrivain, comédien, mais aussi metteur en scène, pédagogue, ami de l'Europe centrale, animateur radio, producteur, concepteur d'émissions, et on pourrait continuer. Il y a quelques années, nous avons eu l'occasion de l'accueillir à la rédaction. À cette époque, Jérôme de Courcelles envisageait d'écrire un ouvrage sur Štefánik.
3: Une pièce, voire un spectacle. Parce que je trouve qu'en France, le général Štefánik n'est pas assez connu. Il a une statue qui a été ramenée de Brezno par Daniel Compagnon, et donc il trône à l'observatoire de Meudon. Il a une place à Paris, dans le 16e, la place Štefánik. On a mis une plaque avec l'Association des originaires et amis des pays tchèques et slovaques, donc la OTS, on a mis une plaque sur l'immeuble en fait, où il habitait, c'est-à-dire 6 rue Leclerc, dans le 14e arrondissement, métro Saint-Jacques. Si vous voulez regarder les pistes, enfin voilà. Je trouve que c'est important parce que cet homme-là, mort à 38 ans, en fait, il a fait des milliers de choses. Enfin, il est mort franco-slovaque, puisque lui voulait voir son peuple libre. Et en fait, il l'a jamais pu parce qu'il s'est écrasé à côté de Bratislava. Donc le 4 mai 1919, il est devenu français en 1912. Il a vécu en France de 1904 à 1919, et ça, peu de Français le savent. Je sais que quand on voit sur la place Štefánik, dans le 16e, c'est marqué « homme politique tchécoslovaque ». Historiquement, il est né en Autriche-Hongrie, puisque en 1880, Košariská, c'était en Autriche-Hongrie. En 1912, il devient français. Et donc en 1918, il n'y a plus du tout d'Autriche-Hongrie et il ne reste que sa nationalité française. Le plus dur pour un Français, enfin moi pour ma part, ça m'a beaucoup touché, c'est quand j'ai vu dans le musée à Košariská, dans sa maison natale, la vitrine des objets qu'on a ramassés lors de son accident. Et parmi elles, il y avait donc la Grand Croix de commandeur de la... Non, pas la Grand Croix, la Croix de commandeur de la Légion d'honneur. Et une croix de guerre, la croix de guerre 14-18, deux médailles française. Et quand j'ai vu les taches brunes, enfin les taches brûlées sur ces médailles, je me suis dit, mais il les avait sur le paletot, il les avait là, sur la poitrine. Donc, dit quand même, il faut faire quelque chose, parce que en France, c'est beaucoup l'élite qui le connaît. Mais en histoire, on n'en parle plus. 1915, alors là, c'est la croix et la bannière, voire même, enfin même des fois dans le dictionnaire, il apparaît même pas, alors qu'il a, il a contribué à la libération de la Champagne-Ardenne, de la Lorraine et de l'Alsace avec les brigades tchécoslovaques qui ont été formées à la fois par les, enfin pour les, par les, par des volontaires tchèques et des volontaires slovaques pour aider à libérer la France.
2: Par un heureux hasard, le micro de RSI a enregistré à Livre Paris 2019 Michal Kshinyan, l'auteur de la publication qui lui a consacré « L'homme qui parlait avec les étoiles ». Ainsi, avec un plaisir renouvelé, nous vous conduirons à cette grande fête du livre où la Slovaquie et Bratislava ont eu un rôle important, tenant parfaitement leur rang de ville et de pays mis à l'honneur à ce salon du livre à Paris. Votre débat avec Monsieur Étienne Boisserie a été animé par Antoine Marès, donc deux historiens français de renom. Nous pouvons être fiers de vous, Michal.
4: Ah bah merci beaucoup. Moi, en fait, je suis aussi très content que Monsieur Marès et Monsieur Boisserie puissent participer à notre débat. En fait, bien sûr, moi, je suis lié avec eux par une histoire professionnelle. Monsieur Marès était l'un de mes deux directeurs de recherche, et M. Boisserie, qui est le spécialiste français de l'histoire slovaque. En fait, on coopère depuis longtemps, et je crois que c'est une coopération qui s'impose par sa nature un peu aussi.
2: Autour du personnage de Stéphanie.
4: Autour du personnage de Stéphanie, qui est la personnalité des relations franco-slovaques, en fait, de l'amitié franco-slovaque.
2: Aujourd'hui, vous avez animé un débat très très intéressant concernant Stéphanie. Pouvez-vous nous dire quelques mots pour nos auditeurs à propos de ce débat avec Michal Kshinyan et Étienne Boisserie?
5: Bah écoutez, premièrement, comme j'ai eu l'occasion de le dire, Stéphanie qui appartient à mes premières amours, puisque j'ai préparé au début des années 70 ma thèse sur la création de la Tchécoslovaquie et le rôle de la France dans cette création, parce que les archives tchèques et slovaques n'étaient pas accessibles à ce moment-là. Et j'ai découvert la personnalité de Stéphanie à travers les archives du service de la Défense. Et j'ai tout de suite été fasciné par ce personnage qui était rentré deuxième classe dans l'armée française et qui a terminé comme général. Mais au-delà de cela, la biographie de Michal Kshinyan a montré à quel point cette personnalité était riche, polyvalente, fascinante. Je dirais que c'est un héros de roman qui se laisse difficilement saisir par le travail historique, mais Michal a fait un travail remarquable et j'ai été très content d'une part d'introduire cet ouvrage et d'autre part de le présenter ici au Salon du Livre.
2: Nous avons beaucoup apprécié votre caractéristique concernant la relation de Stéphanie vis-à-vis des femmes.
5: Oui, alors ça c'est un aspect évidemment qui échappe un peu à l'historien. C'était effectivement un homme de la séduction. Et d'ailleurs, cette séduction, elle s'exerçait également à l'égard des hommes. Il ne faut pas attribuer au terme de séduction simplement un contenu sexuel. C'était quelqu'un qui avait un pouvoir de conviction. Alors, il provoquait des réactions très tranchées. Il y a ceux qui le prenaient pour un original, excessif, etc. Et d'autres qui, au contraire, nombreux, étaient fascinés. Dans les salons parisiens, il avait sa place. C'est vrai que très souvent, c'est par la séduction des femmes qu'il est arrivé mais ça allait bien au-delà et des hommes politiques importants lui ont fait confiance, lui ont accordé leur totale confiance. Et sa trajectoire, je crois, malgré toutes ses difficultés, est liée à cette confiance qui lui a été accordée par un certain nombre de responsables français.

0: Le 9 mai, la journée de l'Europe, commémore la déclaration Schuman. Ce jour-là, en 1950, le ministre français des Affaires étrangères, Robert Schuman, a prononcé un discours capital. À l'époque, les nations européennes se remettaient encore des conséquences dévastatrices de la Seconde Guerre mondiale qui s'était achevée seulement 5 ans auparavant.
1: Dans ce qu'il allait devenir la déclaration portant son nom, Schuman y exprimait l'idée d'une nouvelle forme de coopération politique en Europe, où ses membres géreraient conjointement la production de biens essentiels, rendant ainsi la guerre entre nations européennes impensable. La proposition de Robert Schuman est considérée comme le point de départ de la construction d'une communauté de pays connue sous le nom de Communauté européenne du charbon et de l'acier. Précurseur de l'actuelle Union européenne.
0: Radio Slovaquie Internationale s'est entretenue à cette occasion avec le chef de la représentation de la Commission européenne en Slovaquie, Peter Stano. Dans quelle mesure l'Union européenne est-elle réellement cohésive aujourd'hui ? Le monde qui nous entoure et les conflits militaires montrent clairement que face à la concurrence des autres puissances, la survie de l'Union européenne et sa réelle compétitivité passent par la cohésion qui en constitue le fondement même. Que pensez-vous qu'il soit possible de faire pour que cela devienne une réalité?
1: Dans ce contexte, l'Union européenne ne peut survivre qu'en se souvenant de certains slogans du passé qui ont fait leur preuve. Les trois mousquetaires se disaient « un pour tous, tous pour un ». Il y a du vrai dans cette idée car l'Union fait la force. Nous disons que nous sommes unis dans la diversité et que notre unité est notre plus grand atout. Car lorsque nous sommes unis en tant que communauté d'un demi-milliard de personnes, soit 27 États membres, nous coopérons. Nous avons une économie performante, nous avons un marché ouvert, un marché commun. Nous n'avons pas de frontières, nous sommes comme une seule entité composée de 27 États membres très divers. Si nous continuons à coopérer économiquement, nous ne serons pas affectés par une crise économique plus profonde. Si nous coopérons politiquement, personne ne parviendra à affaiblir l'Union européenne en tant qu'acteur politique. Il est donc dans notre intérêt que cela fonctionne, et il appartient aux États membres d'évaluer s'ils souhaitent survivre seuls dans le monde actuel, en agissant selon leurs propres intérêts nationaux et sans concertation, ou s'ils préfèrent se consulter, coopérer et rechercher des solutions communes. Personnellement, je pense, tant par expérience qu'en observant le monde, que la coopération nous rend plus efficaces. La Slovaquie compte 5 millions d'habitants. Et l'Union européenne ne compte que quelques grands pays. Elle est composée de petits États, et chacun d'eux sait qu'il ne peut survivre, promouvoir et défendre seul les intérêts de sa population, comme il le fait au sein d'une communauté d'un demi-milliard de personnes. Alors oui, l'Union fait la force, et unis, nous sommes plus forts pour affronter les influences extérieures négatives qui perturbent l'ordre mondial et bafouent les règles convenues. L'Union européenne, quant à elle, repose sur le respect des règles. Et tant que nous persévérerons dans cette voie, nous pourrons résister à toutes les tendances négatives qui nous affectent de l'extérieur. Il s'agit donc, une fois encore, de prise de décision conjointe, de coopération fondée sur l'intérêt commun. Cela ne signifie pas pour autant supprimer les intérêts nationaux, mais plutôt être disposé à discuter de la manière dont je peux protéger mes intérêts nationaux, tout en tenant compte de ceux de mon partenaire qui viendra me prêter main forte en cas d'urgence. Car si je défends obstinément mes opinions et mes intérêts, personne ne viendra m'aider, et ce sont alors les petits États qui risquent d'être abandonnés à leur sort et écrasés par les autres.
0: Le 1er mai a marqué le 22e anniversaire de l'adhésion de la Slovaquie à l'Union européenne. La question suivante, qui revient souvent, pourrait être

0: Deuxièmement, nous sommes plus forts ensemble. Notre économie est ouverte, mais nous avons un marché commun. Cela signifie que la Slovaquie en particulier exporte la grande majorité de sa production vers les pays de l'Union européenne, ce qui contribue à notre croissance économique. Enfin, au niveau du citoyen, qu'est-ce que nous y gagnons? Nous investissons 1 euro, nous en recevons 2 ou 3 en retour. Je trouve que c'est un excellent accord, si je puis dire. Pour détailler, 70 à 80% des investissements publics en Slovaquie concernent l'isolation des bâtiments, la construction d'autoroutes, de voies rapides, de ponts, de tunnels, de rocades et de contournements. Les infrastructures proviennent de sources européennes, tout comme les subventions aux agriculteurs. Si nos agriculteurs peuvent survivre, c'est en partie grâce à ces subventions européennes, même si le sujet est controversé et que les agriculteurs continuent de se plaindre. Mais le fait est que beaucoup survivent grâce à ces subventions. Nous n'aurions pas cela sans l'Union européenne. Et pour parler chiffres, depuis l'adhésion de la Slovaquie à l'Union européenne, il y a 22 ans, nous avons reçu 36 milliards d'euros, soit près de 1,5 milliard d'euros par an, directement sur la table, une somme que nous pouvons utiliser pour faire fonctionner le pays. De plus, ces dernières années, nous avons bénéficié d'un plan de relance et de résilience qui consiste en des fonds de soutien pour redémarrer l'économie après la pandémie de Covid-19. Là encore, il s'agit de près de 6,5 milliards d'euros, une somme que nous recevrons uniquement pour faire fonctionner notre économie et la faire progresser. Alors qu'est-ce que nous y gagnons? Mais à ce stade, nous en avons déjà reçu quelque 42,5 milliards, que les citoyens des autres États membres nous versent au nom de la solidarité européenne, afin que nous puissions croître, rattraper leur niveau de vie, coopérer, renforcer cette communauté. Voilà ce que nous apporte l'Union européenne, la paix, la stabilité et la prospérité économique. La croissance économique en Slovaquie, par exemple cette année, malgré tous les indicateurs négatifs, n'est possible que grâce aux fonds européens. Cela signifie que nous devons notre situation actuelle à notre appartenance à l'Union européenne. Sans elle, nous serions dans une situation bien pire et bien plus vulnérable.
1: Néanmoins, de plus en plus de députés européens slovaques critiquent les actions de l'Union européenne et de la Commission européenne. À votre avis, Peter Stano, cela nuit-il à la crédibilité de la Slovaquie auprès de ses partenaires européens?
0: L'un des atouts majeurs de l'Union européenne réside dans sa variété, sa diversité et son pluralisme. Cela signifie que nous avons une multitude d'opinions et une véritable confrontation entre elles. L'Union européenne évolue en fonction de l'opinion qui prévaut et parvient à s'imposer. Elle est fondamentalement le reflet des ambitions de ses États membres et les opinions de ces derniers se forgent à partir des attentes des électeurs. Chaque État membre dispose d'un gouvernement élu qui promeut une politique, une vision, et l'Union européenne se construit ensuite selon cette vision. Tout dépend de la capacité des États à accepter les visions des autres ou des compromis que nous trouvons. Nous sommes donc un organisme démocratique vivant, où les opinions s'affrontent. Lorsqu'une opinion prévaut et que ses partisans parviennent à se faire entendre, nous allons dans cette direction. La critique est parfaitement légitime. Elle fait partie intégrante de la démocratie et de la liberté d'expression, pourvu qu'elle soit constructive et vise à améliorer les choses. L'Union européenne est un projet bâti de la base au sommet, fondé par des États membres animés d'un objectif commun. Encourager la coopération pour garantir notre sécurité, notre prospérité économique et la paix. Ainsi, la critique est parfaitement normale au sein de l'Union européenne, pourvu qu'elle soit constructive, qu'elle nous fasse progresser et qu'elle contribue à améliorer ce qui doit l'être. Rien n'est parfait et la force de l'Union européenne réside précisément dans le fait qu'il s'agit d'un projet construit de la base au sommet par les États membres eux-mêmes. Au sein des États membres, c'est le peuple qui la façonne. Si les citoyens expriment, par les urnes, leur désir d'un gouvernement différent, porteur d'une politique, d'une orientation et d'idées différentes, ils l'éliront. Ce gouvernement, selon son habileté, pourra convaincre d'autres partenaires dans d'autres États membres d'orienter l'Union dans une direction différente. La critique nous fait donc progresser, mais la critique gratuite est contre-productive, car elle n'apporte rien de constructif. S'en prendre à Bruxelles, c'est ignorer que la Commission européenne n'impose rien à personne, et que Bruxelles non plus, puisque toutes les décisions de l'Union européenne sont

0: prises par les États membres. Critiquer Bruxelles, c'est critiquer les États membres pour ce qu'ils ont approuvé, la manière dont ils l'ont approuvé, ou leur incapacité à proposer une meilleure solution. Par ailleurs, examinons les avantages. Les États autonomes bénéficient-ils d'une meilleure situation ? Ils ne disposent pas du même soutien économique, sécuritaire et politique que l'Union européenne. Définissons donc des alternatives, ce qui est préférable, et ensuite seulement critiquons. Je tiens à souligner l'importance de la critique constructive. C'est pourquoi les voix critiques au Parlement européen ne me dérangent pas. Si ces voix critiques peuvent s'unir, par exemple au sein d'un groupe politique, elles peuvent accomplir davantage. L'Union européenne n'est pas un projet statique et reflète le niveau d'ambition de ses États membres et de leurs citoyens.
1: Voilà, chers amis, le programme de RSI consacré au général franco-slovaque Štefánik et à la journée de l'Europe s'achève. Eva de la régie, Jacques et Susanna du micro vous remercient de nous avoir suivis et vous souhaitent un agréable programme personnel familial.

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1: Bienvenue à l'écoute du blog d'actualité de ce jeudi 7 mai 2026, préparé et présenté par Jacques Oflak selon les sources des agences de presse slovaques.
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1: Le Premier ministre se rendra à Dachau. Souhaitons-nous que la Russie devienne dépendante de la Chine? La Slovaquie célèbre la journée de l'Europe. Le Premier ministre de la République slovaque, Robert Fico, se rendra en Allemagne où il visitera Munich et se déplacera au camp de concentration de Dachau. Robert Fico prévoit de se rendre à Moscou en mai 2026 pour commémorer la fin de la Seconde Guerre mondiale, faisant suite à ses précédents voyages. Il assistera ensuite aux commémorations du débarquement de Normandie en juin 2026. Le Premier ministre compte honorer symboliquement ces deux moments clés de la défaite du nazisme par ses déplacements. Mercredi, lors de la conférence sur la sécurité Defense 24 Day en Pologne, le ministre de la Défense, Robert Kaliniak, a souligné le rapprochement stratégique entre la Russie et la Chine. Il a déclaré que Moscou devenait progressivement de plus en plus dépendant de Pékin, ce qui n'était pas dans l'intérêt de l'Occident. À Varsovie, le ministre a également critiqué l'incapacité de l'Occident à obtenir le soutien de grandes puissances comme l'Inde, la Chine, concernant les mesures à prendre contre la Russie. Selon lui, la guerre revient sous certains aspects au modèle connu des Premières et Secondes Guerres mondiales. Les drones et les batailles d'usure de longue durée jouant désormais un rôle clé. Des chasseurs F-16 slovaques rejoindront la mission de police aérienne de l'OTAN afin de protéger l'espace aérien des pays baltes. Cette annonce a été faite mercredi par le ministre de la Défense slovaque, Robert Kaliniak, à Varsovie, en Pologne. La Slovaquie célèbre la journée de l'Europe à Bratislava et Košice. À cette occasion, des bâtiments et monuments importants du monde entier seront illuminés aux couleurs de l'Union européenne. En cette période d'incertitude mondiale, l'Europe demeure un pilier de stabilité, offrant des opportunités et une protection des citoyens. L'Union européenne et ses institutions œuvrent à la réalisation d'objectifs communs, assurer la prospérité et la compétitivité, garantir la sécurité et la défense, tout en promouvant sans relâche les valeurs fondamentales chères aux Européens, a déclaré la représentation de la Commission européenne en Slovaquie. Le gouvernement a approuvé le nouveau code civil lors du Conseil des ministres de mercredi. Ce code civil se veut le cadre général et central de droit privé d'une portée étendue. Le code civil actuellement en vigueur a été adopté en 1964 et était conçu pour répondre aux situations typiques de la vie sous le communisme. Le projet de loi devrait entrer en vigueur le 1er juillet 2027. Le président de la Fédération slovaque de hockey sur glace, Miroslav Šatan, a annoncé sa candidature pour un nouveau mandat. Il dirige le hockey slovaque depuis 2019.
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1: Les commémorations du 81e anniversaire de la victoire sur le fascisme seront marquées le dimanche 10 mai par des démonstrations de matériel militaire des forces armées slovaques, des sauts en parachute, des survols aériens et une représentation des forces spéciales. Et tout cela se déroulera à Liptovský Mikuláš. Cet événement organisé par le ministère de la Défense de la République slovaque en coopération avec le bureau du gouvernement slovaque et d'autres partenaires comprendra également un programme culturel. Les célébrations se dérouleront dans l'enceinte de l'Académie des Forces Armées Milan Rastislav Štefánik. Le site sera ouvert au public dès 9h. Un programme pour les familles avec enfants, des attractions à sensations, des stands de présentation et d'information, ainsi qu'un espace restauration proposant des rafraîchissements sont prévus. La cérémonie de dépôt de gerbes au cimetière militaire de High Nitsovo débutera à 11h et sera retransmise en direct sur les écrans installés dans l'enceinte de l'Académie. High Nitsovo sera ouvert au public après 12h30. Les festivités incluront des démonstrations, notamment des obusiers automoteurs Zuzana 2, des chars, des véhicules de combat d'infanterie, des véhicules chenillés et à roues, ainsi que des Black Hawk. Un concert de Martin Harich et un concert de la chanteuse Tina compléteront l'événement. Les visiteurs pourront s'essayer à diverses activités sur les stands des ministères et des organisations. Des organismes du secteur de la défense seront également présents, notamment une séance de dédicace avec les athlètes de l'Université des sciences appliquées de Dukla, une présentation de l'Académie et de l'entreprise d'État Vojenské lesy à Majetky, forêt et propriétés militaires. Des stands de recrutement des forces armées slovaques proposant des informations sur les carrières militaires seront également présents, a indiqué le ministère.
2: Dobrý večer, dobrý deň à tous, amis auditeurs. Eva est notre régisseuse, Jacques et Susanna, vos animateurs. Aujourd'hui, nous allons tourner deux pages, deux thèmes. Nous rendrons hommage au général Štefánik et avec le chef de la représentation de la Commission européenne en Slovaquie, nous aborderons la situation de l'Union européenne aujourd'hui. Voilà.
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2: La Slovaquie commémore le 107e anniversaire de la mort tragique du général Milan Rastislav Štefánik, décédé dans un accident d'avion à Ivanka pri Dunaji le 4 mai 1919. Une cérémonie commémorative a eu lieu dimanche dernier à Košariska, sa ville natale. Ensuite, une procession au flambeau s'est rendue au monument de Štefánik à Bradlo. Quatre grands feux ont été allumés sur sa tombe, symbolisant la vie des quatre hommes qui composaient l'équipage de l'avion.
1: Milan Rastislav Štefánik fut l'une des figures les plus importantes de notre histoire. Astronome, diplomate, général français et cofondateur essentiel de la Tchécoslovaquie, il a joué un rôle fondamental dans la création de l'État commun tchèque et slovaque en 1919.
2: Scénariste, écrivain, comédien, mais aussi metteur en scène, pédagogue, ami de l'Europe centrale, animateur radio, producteur, concepteur d'émissions, et on pourrait continuer. Il y a quelques années, nous avons eu l'occasion de l'accueillir à la rédaction. À cette époque, Jérôme de Courcelles envisageait d'écrire un ouvrage sur Štefánik.
3: Une pièce, voire un spectacle. Parce que je trouve qu'en France, le général Štefánik n'est pas assez connu. Il a une statue qui a été ramenée de Brezno par Daniel Compagnon, et donc il trône à l'observatoire de Meudon. Il a une place à Paris, dans le 16e, la place Štefánik. On a mis une plaque avec l'Association des originaires et amis des pays tchèques et slovaques, donc la OTS, on a mis une plaque sur l'immeuble en fait, où il habitait, c'est-à-dire 6 rue Leclerc, dans le 14e arrondissement, métro Saint-Jacques. Si vous voulez regarder les pistes, enfin voilà. Je trouve que c'est important parce que cet homme-là, mort à 38 ans, en fait, il a fait des milliers de choses. Enfin, il est mort franco-slovaque, puisque lui voulait voir son peuple libre. Et en fait, il l'a jamais pu parce qu'il s'est écrasé à côté de Bratislava. Donc le 4 mai 1919, il est devenu français en 1912. Il a vécu en France de 1904 à 1919, et ça, peu de Français le savent. Je sais que quand on voit sur la place Štefánik, dans le 16e, c'est marqué « homme politique tchécoslovaque ». Historiquement, il est né en Autriche-Hongrie, puisque en 1880, Košariska, c'était en Autriche-Hongrie. En 1912, il devient français. Et donc en 1918, il n'y a plus du tout d'Autriche-Hongrie et il ne lui reste que sa nationalité française. Le plus dur pour un Français, enfin moi pour ma part, ça m'a beaucoup touché, c'est quand j'ai vu dans le musée à Košariska, dans sa maison natale, la vitrine des objets qu'on a ramassés lors de son accident. Et parmi elles, il y avait donc la croix de commandeur de la Légion d'honneur. et une croix de guerre, la croix de guerre 14-18, deux médailles françaises. Et quand j'ai vu les taches brunes, enfin les taches brûlées sur ces médailles, je me suis dit, mais il les avait sur le paletot, il les avait là, sur la poitrine. Donc, dit quand même, il faut faire quelque chose, parce que en France, c'est beaucoup l'élite qui le connaît. Mais en histoire, on n'en parle plus. 1915, alors là, c'est la croix et la bannière, voire même, enfin même des fois dans le dictionnaire, il apparaît même pas, alors qu'il a, il a contribué à la libération de la Champagne-Ardenne, de la Lorraine et de l'Alsace avec les brigades tchécoslovaques qui ont été formées à la fois par les, enfin pour les, par les, par des volontaires tchèques et des volontaires slovaques pour aider à libérer la France.
2: Par un heureux hasard, le micro de RSI a enregistré à Livre Paris 2019 Michal Kshinyan, l'auteur de la publication qui lui a consacré « L'homme qui parlait avec les étoiles ». Ainsi, avec un plaisir renouvelé, nous vous conduirons à cette grande fête du livre où la Slovaquie et Bratislava ont eu un rôle important, tenant parfaitement leur rang de ville et de pays mis à l'honneur à ce salon du livre à Paris. Votre débat avec Monsieur Étienne Boisserie a été animé par Antoine Marès, donc deux historiens français de renom. Nous pouvons être fiers de vous, Michal.
4: Ah bah merci beaucoup. Moi, en fait, je suis aussi très content que Monsieur Marès et Monsieur Boisserie puissent participer à notre débat. En fait, bien sûr, moi, je suis lié avec eux par une histoire professionnelle. Monsieur Marès était l'un de mes deux directeurs de recherche, et M. Boisserie, qui est le spécialiste français de l'histoire slovaque. En fait, on coopère depuis longtemps, et je crois que c'est une coopération qui s'impose par sa nature un peu aussi.
2: Autour du personnage de Stéphanie.
4: Autour du personnage de Stéphanie, qui est la personnalité des relations franco-slovaques, en fait, de l'amitié franco-slovaque.
2: Aujourd'hui, vous avez animé un débat très très intéressant concernant Stéphanie. Pouvez-vous nous dire quelques mots pour nos auditeurs à propos de ce débat avec Michal Kshinyan et Étienne Boisserie?
5: Écoutez, premièrement, comme j'ai eu l'occasion de le dire, Stéphanie qui appartient à mes premières amours, puisque j'ai préparé au début des années 70 ma thèse sur la création de la Tchécoslovaquie et le rôle de la France dans cette création, parce que les archives tchèques et slovaques n'étaient pas accessibles à ce moment-là. Et j'ai découvert la personnalité de Stéphanie à travers les archives du service de la Défense. Et j'ai tout de suite été fasciné par ce personnage qui était rentré deuxième classe dans l'armée française et qui a terminé comme général. Mais au-delà de cela, la biographie de Michal Kshinyan a montré à quel point cette personnalité était riche, polyvalente, fascinante. Je dirais que c'est un héros de roman et qui se laisse difficilement saisir par le travail historique. Mais Michal a fait un travail remarquable et j'ai été très content d'une part d'introduire cet ouvrage et d'autre part de le présenter ici au Salon du Livre.
2: Nous avons beaucoup apprécié votre caractéristique concernant la relation de Stéphanie vis-à-vis des femmes.
5: Oui, alors ça c'est un aspect évidemment qui échappe un peu à l'historien. C'était effectivement un homme de la séduction. Et d'ailleurs, cette séduction, elle s'exerçait également à l'égard des hommes. Il ne faut pas attribuer au terme de séduction simplement un contenu sexuel. C'était quelqu'un qui avait un pouvoir de conviction. Alors, il provoquait des réactions très tranchées. Il y a ceux qui le prenaient pour un original, excessif, etc. Et d'autres qui, au contraire, nombreux, étaient fascinés. Dans les salons parisiens, il avait sa place. C'est vrai que très souvent, c'est par la séduction des femmes qu'il est arrivé, mais ça allait bien au-delà et des hommes politiques importants lui ont fait confiance, lui ont accordé leur totale confiance. Et sa trajectoire, je crois, malgré toutes ses difficultés, est liée à cette confiance qui lui a été accordée par un certain nombre de responsables français.

0: Le 9 mai, la journée de l'Europe, commémore la déclaration Schuman. Ce jour-là, en 1950, le ministre français des Affaires étrangères, Robert Schuman, a prononcé un discours capital. À l'époque, les nations européennes se remettaient encore des conséquences dévastatrices de la Seconde Guerre mondiale qui s'était achevée seulement 5 ans auparavant.
1: Dans ce qu'il allait devenir la déclaration portant son nom, Schuman y exprimait l'idée d'une nouvelle forme de coopération politique en Europe, où ses membres géreraient conjointement la production de biens essentiels, rendant ainsi la guerre entre nations européennes impensable. La proposition de Robert Schuman est considérée comme le point de départ de la construction d'une communauté de pays connue sous le nom de Communauté européenne du charbon et de l'acier. Précurseur de l'actuelle Union européenne.
0: Radio Slovaquie Internationale s'est entretenue à cette occasion avec le chef de la représentation de la Commission européenne en Slovaquie, Peter Stano. Dans quelle mesure l'Union européenne est-elle réellement cohésive aujourd'hui ? Le monde qui nous entoure et les conflits militaires montrent clairement que face à la concurrence des autres puissances, la survie de l'Union européenne et sa réelle compétitivité passent par la cohésion qui en constitue le fondement même. Que pensez-vous qu'il soit possible de faire pour que cela devienne une réalité?
1: Dans ce contexte, l'Union européenne ne peut survivre qu'en se souvenant de certains slogans du passé qui ont fait leur preuve. Les trois mousquetaires se disaient « un pour tous, tous pour un ». Il y a du vrai dans cette idée car l'Union fait la force. Nous disons que nous sommes unis dans la diversité et que notre unité est notre plus grand atout. Car lorsque nous sommes unis en tant que communauté d'un demi-milliard de personnes, soit 27 États membres, nous coopérons. Nous avons une économie performante, nous avons un marché ouvert, un marché commun. Nous n'avons pas de frontières, nous sommes comme une seule entité composée de 27 États membres très divers. Si nous continuons à coopérer économiquement, nous ne serons pas affectés par une crise économique plus profonde. Si nous coopérons politiquement, personne ne parviendra à affaiblir l'Union européenne en tant qu'acteur politique. Il est donc dans notre intérêt que cela fonctionne et il appartient aux États membres d'évaluer s'ils souhaitent survivre seuls dans le monde actuel en agissant selon leurs propres intérêts nationaux et sans concertation ou s'ils préfèrent se consulter, coopérer et rechercher des solutions communes. Personnellement, je pense, tant par expérience qu'en observant le monde, que la coopération nous rend plus efficaces. La Slovaquie compte 5 millions d'habitants. Et l'Union européenne ne compte que quelques grands pays. Elle est composée de petits États et chacun d'eux sait qu'il ne peut survivre, promouvoir et défendre seul les intérêts de sa population, comme il le fait au sein d'une communauté d'un demi-milliard de personnes. Alors oui, l'Union fait la force et unis, nous sommes plus forts pour affronter les influences extérieures négatives qui perturbent l'ordre mondial et bafouent les règles convenues. L'Union européenne, quant à elle, repose sur le respect des règles. Et tant que nous persévérerons dans cette voie, nous pourrons résister à toutes les tendances négatives qui nous affectent de l'extérieur. Il s'agit donc, une fois encore, de prise de décisions conjointes, de coopération fondée sur l'intérêt commun. Cela ne signifie pas pour autant supprimer les intérêts nationaux, mais plutôt être disposé à discuter de la manière dont je peux protéger mes intérêts nationaux, tout en tenant compte de ceux de mon partenaire qui viendra me prêter main forte en cas d'urgence. Car si je défends obstinément mes opinions et mes intérêts, personne ne viendra m'aider, et ce sont alors les petits États qui risquent d'être abandonnés à leur sort et écrasés par les autres.
0: Le 1er mai a marqué le 22e anniversaire de l'adhésion de la Slovaquie à l'Union européenne. La question suivante, qui revient souvent, pourrait être qualifiée d'incontournable. Peter Stano, Quels avantages la Slovaquie retire-t-elle de son appartenance à l'Union européenne ?
1: C'est une question très pertinente que nous devrions nous poser quotidiennement. Lorsqu'on s'engage dans une relation, on se demande généralement « qu'est-ce que j'y gagne ?» Mais si l'on pose la même question à l'Union européenne, je peux vous répondre à trois niveaux. Premièrement, nous bénéficions de protection et de stabilité. Nous savons que ce qui est arrivé à l'Ukraine ne nous arrivera pas, qu'aucun agresseur imprévisible ne nous attaquera. Deuxièmement, nous sommes plus forts ensemble. Notre économie est ouverte, mais nous avons un marché commun. Cela signifie que la Slovaquie en particulier exporte la grande majorité de sa production vers les pays de l'Union européenne, ce qui contribue à notre croissance économique. Enfin, au niveau du citoyen, qu'est-ce que nous y gagnons ? Nous investissons 1 euro, nous en recevons 2 ou 3 en retour. Je trouve que c'est un excellent accord, si je puis dire. Pour détailler, 70 à 80% des investissements publics en Slovaquie concernent l'isolation des bâtiments, la construction d'autoroutes, de voies rapides, de ponts, de tunnels, de rocades et de contournements. Les infrastructures proviennent de sources européennes, tout comme les subventions aux agriculteurs. Si nos agriculteurs peuvent survivre, c'est en partie grâce à ces subventions européennes, même si le sujet est controversé et que les agriculteurs continuent de se plaindre. Mais le fait est que beaucoup survivent grâce à ces subventions. Nous n'aurions pas cela sans l'Union européenne. Et pour parler chiffres, depuis l'adhésion de la Slovaquie à l'Union européenne, il y a 22 ans, nous avons reçu 36 milliards d'euros, soit près de 1,5 milliard d'euros par an, directement sur la table, une somme que nous pouvons utiliser pour faire fonctionner le pays. De plus, ces dernières années, nous avons bénéficié d'un plan de relance et de résilience qui consiste en des fonds de soutien pour redémarrer l'économie après la pandémie de Covid-19. Là encore, il s'agit de près de 6,5 milliards d'euros, une somme que nous recevrons uniquement pour faire fonctionner notre économie et la faire progresser. Alors qu'est-ce que nous y gagnons ? Mais à ce stade, nous en avons déjà reçu quelque 42,5 milliards que les citoyens des autres États membres nous versent au nom de la solidarité européenne, afin que nous puissions croître, rattraper leur niveau de vie, coopérer, renforcer cette communauté. Voilà ce que nous apporte l'Union européenne, la paix, la stabilité et la prospérité économique. La croissance économique en Slovaquie, par exemple cette année, malgré tous les indicateurs négatifs, n'est possible que grâce aux fonds européens. Cela signifie que nous devons notre situation actuelle à notre appartenance à l'Union européenne. Sans elle, nous serions dans une situation bien pire et bien plus vulnérable.
0: Néanmoins, de plus en plus de députés européens slovaques critiquent les actions de l'Union européenne et de la Commission européenne. À votre avis, Peter Stano, cela nuit-il à la crédibilité de la Slovaquie auprès de ses partenaires européens?
1: L'un des atouts majeurs de l'Union européenne réside dans sa variété, sa diversité et son pluralisme. Cela signifie que nous avons une multitude d'opinions et une véritable confrontation entre elles. L'Union européenne évolue en fonction de l'opinion qui prévaut et parvient à s'imposer. Elle est fondamentalement le reflet des ambitions de ses États membres et les opinions de ces derniers se forgent à partir des attentes des électeurs. Chaque État membre dispose d'un gouvernement élu qui promeut une politique, une vision, et l'Union européenne se construit ensuite selon cette vision. Tout dépend de la capacité des États à accepter les visions des autres ou des compromis que nous trouvons. Nous sommes donc un organisme démocratique vivant, où les opinions s'affrontent. Lorsqu'une opinion prévaut et que ses partisans parviennent à se faire entendre, nous allons dans cette direction. La critique est parfaitement légitime. Elle fait partie intégrante de la démocratie et de la liberté d'expression, pourvu qu'elle soit constructive et vise à améliorer les choses. L'Union européenne est un projet bâti de la base au sommet, fondé par des États membres animés d'un objectif commun. Encourager la coopération pour garantir notre sécurité, notre prospérité économique et la paix. Ainsi, la critique est parfaitement normale au sein de l'Union européenne, pourvu qu'elle soit constructive, qu'elle nous fasse progresser et qu'elle contribue à améliorer ce qui doit l'être. Rien n'est parfait et la force de l'Union européenne réside précisément dans le fait qu'il s'agit d'un projet construit de la base au sommet par les États membres eux-mêmes. Au sein des États membres, c'est le peuple qui la façonne. Si les citoyens expriment, par les urnes, leur désir d'un gouvernement différent, porteur d'une politique, d'une orientation et d'idées différentes, ils l'éliront. Ce gouvernement, selon son habileté, pourra convaincre d'autres partenaires dans d'autres États membres d'orienter l'Union dans une direction différente. La critique nous fait donc progresser, mais la critique gratuite est contre-productive, car elle n'apporte rien de constructif. S'en prendre à Bruxelles, c'est ignorer que la Commission européenne n'impose rien à personne, et que Bruxelles non plus, puisque toutes les décisions de l'Union européenne sont prises par les États membres. Critiquer Bruxelles, c'est critiquer les États membres pour ce qu'ils ont approuvé, la manière dont ils l'ont approuvé, ou leur incapacité à proposer une meilleure solution. Par ailleurs, examinons les avantages. Les États autonomes bénéficient-ils d'une meilleure situation ? Ils ne disposent pas du même soutien économique, sécuritaire et politique que l'Union européenne. Définissons donc des alternatives, ce qui est préférable, et ensuite seulement critiquons. Je tiens à souligner l'importance de la critique constructive. C'est pourquoi les voix critiques au Parlement européen ne me dérangent pas. Si ces voix critiques peuvent s'unir, par exemple au sein d'un groupe politique, elles peuvent accomplir davantage. L'Union européenne n'est pas un projet statique et reflète le niveau d'ambition de ses États membres et de leurs citoyens.
0: Voilà, chers amis, le programme de RSI consacré au général franco-slovaque Štefánik et à la journée de l'Europe s'achève. Eva de la régie, Jacques et Susanna du micro vous remercient de nous avoir suivis et vous souhaitent un agréable programme personnel familial.

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1: Bienvenue à l'écoute du blog d'actualité de ce jeudi 7 mai 2026, préparé et présenté par Jacques Oflak, selon les sources des agences de presse slovaques.
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1: Le Premier ministre se rendra à Dachau. Souhaitons-nous que la Russie devienne dépendante de la Chine ? La Slovaquie célèbre la journée de l'Europe. Le Premier ministre de la République slovaque, Robert Fico, se rendra en Allemagne où il visitera Munich et se déplacera au camp de concentration de Dachau. Robert Fico prévoit de se rendre à Moscou en mai 2026 pour commémorer la fin de la Seconde Guerre mondiale, faisant suite à ses précédents voyages. Il assistera ensuite aux commémorations du débarquement de Normandie en juin 2026. Le Premier ministre compte honorer symboliquement ces deux moments clés de la défaite du nazisme par ses déplacements. Mercredi, lors de la conférence sur la sécurité Defense 24 Day en Pologne, le ministre de la Défense, Robert Kaliniak, a souligné le rapprochement stratégique entre la Russie et la Chine. Il a déclaré que Moscou devenait progressivement de plus en plus dépendant de Pékin, ce qui n'était pas dans l'intérêt de l'Occident. À Varsovie, le ministre a également critiqué l'incapacité de l'Occident à obtenir le soutien de grandes puissances comme l'Inde, la Chine, concernant les mesures à prendre contre la Russie. Selon lui, la guerre revient sous certains aspects au modèle connu des Premières et Secondes Guerres mondiales. Les drones et les batailles d'usure de longue durée jouant désormais un rôle clé. Des chasseurs F-16 slovaques rejoindront la mission de police aérienne de l'OTAN afin de protéger l'espace aérien des pays baltes. Cette annonce a été faite mercredi par le ministre de la Défense slovaque, Robert Kaliniak, à Varsovie, en Pologne. La Slovaquie célèbre la journée de l'Europe à Bratislava et Košice. À cette occasion, des bâtiments et monuments importants du monde entier seront illuminés aux couleurs de l'Union européenne. En cette période d'incertitude mondiale, l'Europe demeure un pilier de stabilité, offrant des opportunités et une protection des citoyens. L'Union européenne et ses institutions œuvrent à la réalisation d'objectifs communs. Assurer la prospérité et la compétitivité, garantir la sécurité et la défense, tout en promouvant sans relâche les valeurs fondamentales chères aux Européens, a déclaré la représentation de la Commission européenne en Slovaquie. Le gouvernement a approuvé le nouveau code civil lors du Conseil des ministres de mercredi. Ce code civil se veut le cadre général et central de droit privé d'une portée étendue. Le code civil actuellement en vigueur a été adopté en 1964 et était conçu pour répondre aux situations typiques de la vie sous le communisme. Le projet de loi devrait entrer en vigueur le 1er juillet 2027. Le président de la Fédération slovaque de hockey sur glace, Miroslav Šaptan, a annoncé sa candidature pour un nouveau mandat. Il dirige le hockey slovaque depuis 2019.
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1: Les commémorations du 81e anniversaire de la victoire sur le fascisme seront marquées le dimanche 10 mai par des démonstrations de matériel militaire des forces armées slovaques, des sauts en parachute, des survols aériens et une représentation des forces spéciales. Et tout cela se déroulera à Liptovský Mikuláš. Cet événement organisé par le ministère de la Défense de la République slovaque en coopération avec le bureau du gouvernement slovaque et d'autres partenaires comprendra également un programme culturel. Les célébrations se dérouleront dans l'enceinte de l'Académie des Forces Armées Milan Rastislav Štefánik. Le site sera ouvert au public dès 9h. Un programme pour les familles avec enfants, des attractions à sensations, des stands de présentation et d'information, ainsi qu'un espace restauration proposant des rafraîchissements sont prévus. La cérémonie de dépôt de gerbes au cimetière militaire de High Nitsovo débutera à 11h et sera retransmise en direct sur les écrans installés dans l'enceinte de l'Académie. High Nitsovo sera ouvert au public après 12h30. Les festivités incluront des démonstrations, notamment des obusiers automoteurs Zuzana 2, des chars, des véhicules de combat d'infanterie, des véhicules chenillés et à roues, ainsi que des Black Hawk. Un concert de Martin Harich et un concert de la chanteuse Tina compléteront l'événement. Les visiteurs pourront s'essayer à diverses activités sur les stands des ministères et des organisations. Des organismes du secteur de la défense seront également présents, notamment une séance de dédicace avec les athlètes de l'Université des sciences appliquées de Dukla, une présentation de l'Académie et de l'entreprise d'État Vojenské lesy à Majetky, forêt et propriété militaire. Des stands de recrutement des forces armées slovaques proposant des informations sur les carrières militaires seront également présents, a indiqué le ministère.
2: Dobrý večer, dobrý deň a tous, amis auditeurs. Eva est notre régisseuse, Jacques et Susanna, vos animateurs. Aujourd'hui, nous allons tourner deux pages, deux thèmes. Nous rendrons hommage au général Štefánik et avec le chef de la représentation de la Commission européenne en Slovaquie, nous aborderons la situation de l'Union européenne aujourd'hui. Voilà.
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2: La Slovaquie commémore le 107e anniversaire de la mort tragique du général Milan Rastislav Štefánik, décédé dans un accident d'avion à Ivanka pri Dunaji le 4 mai 1919. Une cérémonie commémorative a eu lieu dimanche dernier à Košariská, sa ville natale. Ensuite, une procession aux flambeaux s'est rendue au monument de Štefánik à Bradlo. Quatre grands feux ont été allumés sur sa tombe, symbolisant la vie des quatre hommes qui composaient l'équipage de l'avion.
1: Milan Rastislav Štefánik fut l'une des figures les plus importantes de notre histoire. Astronome, diplomate, général français et cofondateur essentiel de la Tchécoslovaquie, il a joué un rôle fondamental dans la création de l'État commun tchèque et slovaque en 1919.
2: Scénariste, écrivain, comédien, mais aussi metteur en scène, pédagogue, ami de l'Europe centrale, animateur radio, producteur, concepteur d'émissions, et on pourrait continuer. Il y a quelques années, nous avons eu l'occasion de l'accueillir à la rédaction. À cette époque, Jérôme de Courcel envisageait d'écrire un ouvrage sur Štefánik.
3: Une pièce, voire un spectacle. Parce que je trouve qu'en France, le général Štefánik n'est pas assez connu. Il a une statue qui a été ramenée de Brezno par Daniel Compagnon, et donc il trône à l'observatoire de Meudon. Il a une place à Paris, dans le 16e, la place Štefánik. On a mis une plaque avec l'association des originaires et amis des pays tchèques et slovaques, donc la OTS, on a mis une plaque sur l'immeuble en fait où il habitait, c'est-à-dire 6 rue Leclerc, dans le 14e arrondissement, métro Saint-Jacques. Si vous voulez regarder les pistes, enfin voilà. Je trouve que c'est important parce que cet homme-là, mort à 38 ans, en fait, il a fait des milliers de choses. Ben, il est mort franco-slovaque, puisque lui voulait voir son peuple libre. Et en fait, il l'a jamais pu, puisqu'il s'est écrasé à côté de Bratislava. Donc le 4 mai 1919, il est devenu français en 1912, il a vécu en France de 1904 à 1919, et ça, peu de Français le savent. Je sais que quand on voit sur la place Štefánik, dans le 16e, c'est marqué « homme politique tchécoslovaque ». Historiquement, il est né en Autriche-Hongrie, puisque en 1880, Košariská, c'était en Autriche-Hongrie. En 1912, il devient français. Et donc en 1918, il n'y a plus du tout d'Autriche-Hongrie et il ne reste que sa nationalité française. Le plus dur pour un Français, enfin moi pour ma part, ça m'a beaucoup touché, c'est quand j'ai vu dans le musée à Košariská, dans sa maison natale, la vitrine des objets qu'on a ramassés lors de son accident. Et parmi elles, il y avait donc la croix de commandeur de la Légion d'honneur. Et une croix de guerre, la croix de guerre 14-18, deux médailles française. Et quand j'ai vu les taches brunes, enfin les taches brûlées sur ces médailles, je me suis dit, mais il les avait sur le paletot, il les avait là, sur la poitrine. Donc, dit quand même, il faut faire quelque chose, parce que en France, c'est beaucoup l'élite qui le connaît. Mais en histoire, on n'en parle plus. 1915, alors là, c'est la croix et la bannière, voire même, enfin même des fois dans le dictionnaire, il apparaît même pas, alors qu'il a, il a contribué à la libération de la Champagne-Ardenne, de la Lorraine et de l'Alsace avec les brigades tchécoslovaques qui ont été formées à la fois par les, enfin pour les, par les, par des volontaires tchèques et des volontaires slovaques pour aider à libérer la France.
2: Par un heureux hasard, le micro de RSI a enregistré à Livre Paris 2019 Michal Kshinyan, l'auteur de la publication qui lui a consacré « L'homme qui parlait avec les étoiles ». Ainsi, avec un plaisir renouvelé, nous vous conduirons à cette grande fête du livre où la Slovaquie et Bratislava ont eu un rôle important, tenant parfaitement leur rang de ville et de pays mis à l'honneur à ce salon du livre à Paris. Votre débat avec M. Étienne Boisserie a été animé par Antoine Marès, donc deux historiens français de renom. Nous pouvons être fiers de vous, Michal.
4: Ah bah, merci beaucoup, moi. En fait, je suis aussi très content que M. Marès et M. Boisserie puissent participer à notre débat. En fait, bien sûr, moi, je suis lié avec eux par une histoire professionnelle. M. Marès était l'un des deux directeurs de recherche, et M. Boisserie, qui est le spécialiste français de l'histoire slovaque. En fait, on coopère depuis longtemps, et je crois que c'est une coopération qui s'impose par sa nature un peu aussi.
2: Autour du personnage de Stéphanie.
4: Autour du personnage de Stéphanie, qui est la personnalité des relations franco-slovaques, en fait, de l'amitié franco-slovaque.
2: Aujourd'hui, vous avez animé un débat très très intéressant concernant Stéphanie. Pouvez-vous nous dire quelques mots pour nos auditeurs à propos de ce débat avec Michal Kshinyan et Étienne Boisserie?
5: Bah écoutez, premièrement, comme j'ai eu l'occasion de le dire, Stéphanie qui appartient à mes premières amours, puisque j'ai préparé au début des années 70 ma thèse sur la création de la Tchécoslovaquie et le rôle de la France dans cette création, parce que les archives tchèques et slovaques n'étaient pas accessibles à ce moment-là. Et j'ai découvert la personnalité de Stéphanie à travers les archives du service de la Défense, et j'ai tout de suite été fasciné par ce personnage qui était rentré deuxième classe dans l'armée française et qui a terminé comme général. Mais au-delà de cela, la biographie de Michal Kshinyan a montré à quel point cette personnalité était riche, polyvalente, fascinante. Je dirais que c'est un héros de roman qui se laisse difficilement saisir par le travail historique, mais Michal a fait un travail remarquable, et j'ai été très content d'une part d'introduire cet ouvrage et d'autre part de le présenter ici au Salon du Livre.
2: Nous avons beaucoup apprécié votre caractéristique concernant la relation de Stéphanie vis-à-vis des femmes.
5: Oui, alors ça c'est un aspect évidemment qui échappe un peu à l'historien. C'était effectivement un homme de la séduction. Et d'ailleurs, cette séduction, elle s'exerçait également à l'égard des hommes. Il ne faut pas attribuer au terme de séduction simplement un contenu sexuel. C'était quelqu'un qui avait un pouvoir de conviction. Alors, il provoquait des réactions très tranchées. Il y a ceux qui le prenaient pour un original, excessif, etc., et d'autres qui, au contraire, nombreux, étaient fascinés. Dans les salons parisiens, il avait sa place. C'est vrai que très souvent, c'est par la séduction des femmes qu'il est arrivé mais ça allait bien au-delà et des hommes politiques importants lui ont fait confiance, lui ont accordé leur totale confiance. Et sa trajectoire, je crois, malgré toutes ses difficultés, est liée à cette confiance qui lui a été accordée par un certain nombre de responsables français.

0: Le 9 mai, la journée de l'Europe, commémore la déclaration Schuman. Ce jour-là, en 1950, le ministre français des Affaires étrangères, Robert Schuman, a prononcé un discours capital. À l'époque, les nations européennes se remettaient encore des conséquences dévastatrices de la Seconde Guerre mondiale qui s'était achevée seulement 5 ans auparavant.
1: Dans ce qu'il allait devenir la déclaration portant son nom, Schuman y exprimait l'idée d'une nouvelle forme de coopération politique en Europe, où ses membres géreraient conjointement la production de biens essentiels, rendant ainsi la guerre entre nations européennes impensable. La proposition de Robert Schuman est considérée comme le point de départ de la construction d'une communauté de pays connue sous le nom de Communauté européenne du charbon et de l'acier. Précurseur de l'actuelle Union européenne.
0: Radio Slovaquie Internationale s'est entretenue à cette occasion avec le chef de la représentation de la Commission européenne en Slovaquie, Peter Stano. Dans quelle mesure l'Union européenne est-elle réellement cohésive aujourd'hui ? Le monde qui nous entoure et les conflits militaires montrent clairement que face à la concurrence des autres puissances, la survie de l'Union européenne et sa réelle compétitivité passent par la cohésion qui en constitue le fondement même. Que pensez-vous qu'il soit possible de faire pour que cela devienne une réalité?
1: Dans ce contexte, l'Union européenne ne peut survivre qu'en se souvenant de certains slogans du passé qui ont fait leur preuve. Les trois mousquetaires se disaient « un pour tous, tous pour un ». Il y a du vrai dans cette idée car l'Union fait la force. Nous disons que nous sommes unis dans la diversité et que notre unité est notre plus grand atout. Car lorsque nous sommes unis en tant que communauté d'un demi-milliard de personnes, soit 27 États membres, nous coopérons. Nous avons une économie performante, nous avons un marché ouvert, un marché commun. Nous n'avons pas de frontières, nous sommes comme une seule entité composée de 27 États membres très divers. Si nous continuons à coopérer économiquement, nous ne serons pas affectés par une crise économique plus profonde. Si nous coopérons politiquement, personne ne parviendra à affaiblir l'Union européenne en tant qu'acteur politique. Il est donc dans notre intérêt que cela fonctionne, et il appartient aux États membres d'évaluer s'ils souhaitent survivre seuls dans le monde actuel, en agissant selon leurs propres intérêts nationaux et sans concertation, ou s'ils préfèrent se consulter, coopérer et rechercher des solutions communes. Personnellement, je pense, tant par expérience qu'en observant le monde, que la coopération nous rend plus efficaces. La Slovaquie compte 5 millions d'habitants. Et l'Union européenne ne compte que quelques grands pays. Elle est composée de petits États, et chacun d'eux sait qu'il ne peut survivre, promouvoir et défendre seul les intérêts de sa population, comme il le fait au sein d'une communauté d'un demi-milliard de personnes. Alors oui, l'Union fait la force, et unis, nous sommes plus forts pour affronter les influences extérieures négatives qui perturbent l'ordre mondial et bafouent les règles convenues. L'Union européenne, quant à elle, repose sur le respect des règles. Et tant que nous persévérerons dans cette voie, nous pourrons résister à toutes les tendances négatives qui nous affectent de l'extérieur. Il s'agit donc, une fois encore, de prise de décisions conjointes, de coopération fondée sur l'intérêt commun. Cela ne signifie pas pour autant supprimer les intérêts nationaux, mais plutôt être disposé à discuter de la manière dont je peux protéger mes intérêts nationaux, tout en tenant compte de ceux de mon partenaire qui viendra me prêter main forte en cas d'urgence. Car si je défends obstinément mes opinions et mes intérêts, personne ne viendra m'aider, et ce sont alors les petits États qui risquent d'être abandonnés à leur sort et écrasés par les autres.
0: Le 1er mai a marqué le 22e anniversaire de l'adhésion de la Slovaquie à l'Union européenne. La question suivante, qui revient souvent, pourrait être qualifiée d'incontournable. Peter Stano, quels avantages la Slovaquie retire-t-elle de son appartenance à l'Union européenne?
1: C'est une question très pertinente que nous devrions nous poser quotidiennement. Lorsqu'on s'engage dans une relation, on se demande généralement qu'est-ce que j'y gagne. Mais si l'on pose la même question à l'Union européenne, je peux vous répondre à trois niveaux. Premièrement, nous bénéficions de protection et de stabilité. Nous savons que ce qui est arrivé à l'Ukraine ne nous arrivera pas, qu'aucun agresseur imprévisible ne nous attaquera. Deuxièmement, nous sommes plus forts ensemble. Notre économie est ouverte, mais nous avons un marché commun. Cela signifie que la Slovaquie en particulier exporte la grande majorité de sa production vers les pays de l'Union européenne, ce qui contribue à notre croissance économique. Enfin, au niveau du citoyen, qu'est-ce que nous y gagnons? Nous investissons 1 euro, nous en recevons 2 ou 3 en retour. Je trouve que c'est un excellent accord, si je puis dire. Pour détailler, 70 à 80% des investissements publics en Slovaquie concernent l'isolation des bâtiments, la construction d'autoroutes, de voies rapides, de ponts, de tunnels, de rocades et de contournements. Les infrastructures proviennent de sources européennes, tout comme les subventions aux agriculteurs. Si nos agriculteurs peuvent survivre, c'est en partie grâce à ces subventions européennes, même si le sujet est controversé et que les agriculteurs continuent de se plaindre. Mais le fait est que beaucoup survivent grâce à ces subventions. Nous n'aurions pas cela sans l'Union européenne. Et pour parler chiffres, depuis l'adhésion de la Slovaquie à l'Union européenne, il y a 22 ans, nous avons reçu 36 milliards d'euros, soit près de 1,5 milliard d'euros par an, directement sur la table, une somme que nous pouvons utiliser pour faire fonctionner le pays. De plus, ces dernières années, nous avons bénéficié d'un plan de relance et de résilience qui consiste en des fonds de soutien pour redémarrer l'économie après la pandémie de Covid-19. Là encore, il s'agit de près de 6,5 milliards d'euros, une somme que nous recevrons uniquement pour faire fonctionner notre économie et la faire progresser. Alors qu'est-ce que nous y gagnons? Mais à ce stade, nous en avons déjà reçu quelque 42,5 milliards, que les citoyens des autres États membres nous versent au nom de la solidarité européenne, afin que nous puissions croître, rattraper leur niveau de vie, coopérer, renforcer cette communauté. Voilà ce que nous apporte l'Union européenne, la paix, la stabilité et la prospérité économique. La croissance économique en Slovaquie, par exemple cette année, malgré tous les indicateurs négatifs, n'est possible que grâce aux fonds européens. Cela signifie que nous devons notre situation actuelle à notre appartenance à l'Union européenne. Sans elle, nous serions dans une situation bien pire et bien plus vulnérable.
0: Néanmoins, de plus en plus de députés européens slovaques critiquent les actions de l'Union européenne et de la Commission européenne. À votre avis, Peter Stano, cela nuit-il à la crédibilité de la Slovaquie auprès de ses partenaires européens?
1: L'un des atouts majeurs de l'Union européenne réside dans sa variété, sa diversité et son pluralisme. Cela signifie que nous avons une multitude d'opinions et une véritable confrontation entre elles. L'Union européenne évolue en fonction de l'opinion qui prévaut et parvient à s'imposer. Elle est fondamentalement le reflet des ambitions de ses États membres et les opinions de ces derniers se forgent à partir des attentes des électeurs. Chaque État membre dispose d'un gouvernement élu qui promeut une politique, une vision, et l'Union européenne se construit ensuite selon cette vision. Tout dépend de la capacité des États à accepter les visions des autres ou des compromis que nous trouvons. Nous sommes donc un organisme démocratique vivant, où les opinions s'affrontent. Lorsqu'une opinion prévaut et que ses partisans parviennent à se faire entendre, nous allons dans cette direction. La critique est parfaitement légitime. Elle fait partie intégrante de la démocratie et de la liberté d'expression, pourvu qu'elle soit constructive et vise à améliorer les choses. L'Union européenne est un projet bâti de la base au sommet, fondé par des États membres animés d'un objectif commun. Encourager la coopération pour garantir notre sécurité, notre prospérité économique et la paix. Ainsi, la critique est parfaitement normale au sein de l'Union européenne, pourvu qu'elle soit constructive, qu'elle nous fasse progresser et qu'elle contribue à améliorer ce qui doit l'être. Rien n'est parfait et la force de l'Union européenne réside précisément dans le fait qu'il s'agit d'un projet construit de la base au sommet par les États membres eux-mêmes. Au sein des États membres, c'est le peuple qui la façonne. Si les citoyens expriment, par les urnes, leur désir d'un gouvernement différent, porteur d'une politique, d'une orientation et d'idées différentes, ils l'éliront. Ce gouvernement, selon son habileté, pourra convaincre d'autres partenaires dans d'autres États membres d'orienter l'Union dans une direction différente. La critique nous fait donc progresser, mais la critique gratuite est contre-productive, car elle n'apporte rien de constructif. S'en prendre à Bruxelles, c'est ignorer que la Commission européenne n'impose rien à personne, et que Bruxelles non plus, puisque toutes les décisions de l'Union européenne sont prises par les États membres. Critiquer Bruxelles, c'est critiquer les États membres pour ce qu'ils ont approuvé, la manière dont ils l'ont approuvé, ou leur incapacité à proposer une meilleure solution. Par ailleurs, examinons les avantages. Les États autonomes bénéficient-ils d'une meilleure situation ? Ils ne disposent pas du même soutien économique, sécuritaire et politique que l'Union européenne. Définissons donc des alternatives, ce qui est préférable, et ensuite seulement critiquons. Je tiens à souligner l'importance de la critique constructive. C'est pourquoi les voix critiques au Parlement européen ne me dérangent pas. Si ces voix critiques peuvent s'unir, par exemple au sein d'un groupe politique, elles peuvent accomplir davantage. L'Union européenne n'est pas un projet statique et reflète le niveau d'ambition de ses États membres et de leurs citoyens.
0: Voilà, chers amis, le programme de RSI consacré au général franco-slovaque Štefánik et à la journée de l'Europe s'achève. Eva de la régie, Jacques et Susanna du micro vous remercient de nous avoir suivis et vous souhaitent un agréable programme personnel familial.

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1: Ravi d'avoir pu vous proposer cette émission solennelle à l'occasion de la fin de la Seconde Guerre mondiale, de vous la proposer avec Didier Rogacic, dont le nom ne vous est pas méconnu. Et si oui, vous allez découvrir. Didier, existe-t-il une chanson slovaque qui porte sur la guerre ou sur la paix que tu aimes plus particulièrement?
2: J'ai découvert un jeune chanteur slovaque qui, à une époque, a remporté un concours de la chanson diffusée à la télévision et qui a mis en musique des poèmes qui avaient été écrits juste avant qu'éclate le soulèvement national slovaque par un jeune étudiant à l'époque, Charles Payer en français. En fait, ce jeune étudiant slovaque était antifasciste et avec d'autres étudiants il collait des affiches dans les rues de Banska Bystrica, donc pour dénoncer la montée du fascisme. Et pour cela, lui et ses collègues ont été renvoyés de l'université et cherchés par la Gestapo. Ils se sont enfuis et en fait ils ont pris la direction de la France. Et ce jeune Karol Payer en France, donc dans un premier temps il s'est engagé dans l'armée, il était dans la division tchécoslovaque en France, dans le sud de la France, dont le commandant en chef était le général Vest, qui plus tard a participé également au soulèvement national slovaque. Et en fait, lui était dans un régiment de transmission, mais il n'a pas fait ce qu'on appelle la campagne de France. Et puis, quand la France malheureusement a perdu la bataille de France en juin 40, donc à peu près 5000 Tchécoslovaques sont partis en Grande-Bretagne, et lui est resté. Il est resté en France. Et avec un Tchèque, le professeur Fischer, ils ont créé une école dans laquelle ils ont accueilli des enfants juifs qui étaient abandonnés des parents, où les parents avaient été emmenés dans des camps de concentration, ou d'autres. Et donc, ils ont sauvé 200 personnes, enfants et adultes. Et puis ensuite, c'était au-dessus de Nice, dans la ville de Vence. Et puis, dans la région, dans la partie libre, encore, il y avait la France libre là, au sud. Et puis, en fait, quand l'Allemagne et l'Italie ont décidé d'occuper la zone libre, donc les enfants étaient acheminés en train dans une autre région. Et puis lui, en fait, a rallié le maquis français, donc combattant. Il a combattu dans la résistance. Et en fait, il est mort de tête le 11 juin 1944 dans la bataille du Mont-Mouchet. C'est la plus grande bataille qui a mis face à face les maquisards français, à peu près 3000 maquisards contre plus de 11 000 Allemands. Et donc, forcément, plus nombreux, donc les maquisards français ont battu en retraite, et lui, avec sa section, était chargé de protéger la route et empêcher les Allemands de progresser, donc le temps que les maquisards battent en retraite, et il est mort, voilà. Et donc, en fait, ce jeune chanteur, Martin Arich, a mis en chanson des poèmes que ce jeune Karol Payer avait écrit à l'époque quand il était étudiant, et ce sont vraiment des textes magnifiques pour commencer, mis dans une très très belle musique, et magnifiquement interprété par Martin Arich. Donc, il y a un CD, je ne dirais pas que j'ai une chanson particulière ou une que je préfère, toutes les chansons sont belles.
1: Néanmoins, nous vous invitons à écouter la chanson « Les amants de la douleur ».
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1: Didier, quand et pourquoi es-tu devenu militaire professionnel?
2: Alors, je ne vais pas imaginer des raisons qui n'ont pas lieu d'être. J'étais à l'université. Comme certains, je ne travaillais pas assez, je n'étais pas assez studieux. Et puis, nous étions deux, mon très bon ami, Vincent et moi-même. Et puis, en fait, nous avons échoué, malheureusement, à l'université. Aimant tous les deux les langues, nous avons appris qu'une spécialité se développait à l'armée et qui mettait en avant l'apprentissage des langues. Et donc, nous nous sommes renseignés. Nous avons vu que l'armée proposait effectivement divers emplois intéressants. Et là, on s'est dit, mais pourquoi pas essayer l'armée, tout simplement. Et puis, comme nous avions tous les deux le bac, donc nous pouvions intégrer l'École nationale des sous-officiers à Saint-Mexant-l'École, ce que nous avons fait. Donc un univers totalement nouveau, avec des premiers jours très très difficiles, autant sur le plan physique que psychologique. Cette école a duré 6 mois, moi je l'ai terminée, mon ami non. Et voilà en fait comment je suis entré à l'armée. Je ne dirais pas que c'était par vocation, plus par nécessité de faire quelque chose, mais au fil des années, j'ai découvert un univers qui me plaisait, dans lequel je me suis senti bien. Et au résultat, j'ai fait 15 ans à l'armée, dans l'armée de terre, et je ne regrette absolument pas mes choix. Comme je le dis souvent, il n'y a pas de hasard. Pour moi, c'était le destin. Voilà.
1: Est-ce que tu as vécu des moments vraiment dangereux à cette époque?
2: Dangereux, oui et non. Dans le sens où j'ai fait une mission en ex-Yougoslavie, en Bosnie-Herzégovine, à Mostar. C'était après la guerre, donc de août à décembre 1996. La guerre était finie, mais il y avait encore de temps en temps des tirs, des attentats, etc. J'ai perdu des amis morts dans des accidents de la circulation sur les hauteurs de Sarajevo. Des amis ont sauté, enfin des collègues qui étaient également amis, ont sauté sur une mine au-dessus de Mostar. Heureusement, une mine antipersonnelle. Un collègue a eu ses tympans percés. Et c'était dangereux dans le sens où effectivement, on risquait parfois de, comme je viens de le dire, de sauter sur une mine ou peut-être d'être pris à partie. Mais globalement, non, ce n'était plus la guerre était finie. Mais au-delà de cet aspect de dangerosité, ça m'a marqué. 4 mois, comme ça a marqué également mes jeunes collègues qui, à l'époque, n'avaient jamais connu la guerre, comme moi je ne l'avais jamais connu auparavant. C'était quelque chose de totalement nouveau, même si nous, c'était après. Mais on a vu les conséquences de la guerre, hein, des maisons totalement détruites, incendiées. Des images qui resteront gravées, je pense, dans ma mémoire toute la vie, hein, jusqu'à la fin de mes jours. Parce que c'est dans ces moments-là que tu te rends compte que l'homme, en règle générale, hein, je ne prends pas parti ni pour un camp ni pour l'autre, mais que l'homme peut être à un moment donné totalement fou, quoi. Des images, je te dis, des images vraiment, vraiment tristes. Je me souviens quand on arpentait les anciens sites olympiques, parce qu'il y avait eu les JO d'hiver à Sarajevo, des sites totalement détruits, totalement ravagés. Voilà, de la tristesse. Je me souviens d'une mission dans l'est de la Bosnie, dans l'enclave de Gorazde, dans l'est, où on voyait des troupeaux de chevaux totalement livrés eux-mêmes, qui marchaient le long de la route. On voyait encore des animaux morts dans les champs. Bon, voilà donc des images. En 4 mois en Bosnie, je me souviens très très peu d'images positives en fait.
1: Ton travail au département de la défense à l'ambassade de France en Slovaquie?
2: Dans de nombreuses ambassades de France, hein, dans divers pays du monde entier, il y a ce qu'on appelle maintenant une mission de défense et qui a pour but principalement de développer la coopération militaire entre l'armée française et l'armée du pays, donc ici c'était l'armée slovaque. Et puis effectivement je suis arrivé en 98 en août, la Slovaquie est indépendante depuis le 1er janvier 1993, donc depuis peu, hein, 5 ans et demi. Et donc il y avait effectivement beaucoup, beaucoup de choses à faire dans le domaine de la coopération militaire. Et quand je suis arrivé, heureusement à l'époque je parlais tchèque, ensuite je me suis mis rapidement en slovaque, ça m'a aidé quand même. Et puis nous étions deux à la mission militaire, un lieutenant-colonel de l'armée de l'air, très très bien, avec qui je m'entendais à merveille. Et puis donc ma pomme, et puis nous avions encore un collègue qui était à l'état-major des forces terrestres à Trenčín, un officier coopérant. Donc tous les deux, avec lui en renfort par voie, nous avions mission de développer les relations entre la France et la Slovaquie sur le plan militaire. Et je me souviens, on avait un plan de coopération, on avait plus de 100 activités, envoyer des gens en école militaire en France, organiser des exercices. Je me souviens, à une époque, des Français étaient venus s'entraîner en Slovaquie, les véhicules étaient arrivés par train à Kuty, dans le nord, au nord de Bratislava, ensuite pour aller à Lecht. C'était quelque chose de phénoménal. C'était vraiment très très intéressant de pouvoir participer à ce développement des relations militaires entre nos deux pays. Et puis ça m'a permis de rencontrer énormément de gens, découvrir également la Slovaquie, hein. Parce qu'effectivement, nous avions à l'époque des lecteurs de français. Nous avions 3 lecteurs de français, un à l'Académie militaire R à Košice, un à l'Académie militaire Terre à Liptovský Mikuláš et un au ministère de la Défense. Quand ces jeunes arrivaient, donc je les amenais avec ma petite voiture, hop, on faisait le tour de la Slovaquie. À l'époque, il n'y avait encore pas beaucoup d'autoroutes, donc c'était assez impressionnant, notamment en hiver. Mais voilà, il y avait une coopération militaire de très très haut niveau et c'était vraiment très très intéressant. Et c'est à ce moment-là que j'ai découvert aussi les partisans français.
1: Ensuite, tu as travaillé quelques années au sein de la rédaction francophone de Radio Slovaquie Internationale. Et en ce temps-là, tu as commencé à chanter. Choisis une chanson de ton ensemble Rockhan pour qu'on puisse la jouer à nos auditeurs. Quelque chose sur la guerre.
2: Heureusement que tu m'as dit quelque chose sur la guerre. Ça m'aide à choisir la chanson. Je dirais Pelot d'Ennemi. Bon, hein, c'est une chanson un petit peu guerrière qui raconte comment les Bretons ont lutté contre l'armée du roi pour devenir pour leur indépendance. Malheureusement, ça s'est mal passé. Ils n'ont pas gagné, mais voilà, c'est une chanson effectivement qui rentre un petit peu dans le cadre militaire.
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0: Tu as fait plusieurs vidéos, tu as donné plusieurs conférences, plusieurs radios t'ont interviewé au sujet qui est très important et qui, il me semble, c'est ton hobby, ta passion.
1: Oui, ceux qui écoutent tes programmes, principalement, me connaissent un petit peu et savent que j'ai effectivement une passion qui est de faire découvrir l'histoire de ce qu'on appelle les partisans français de Slovaquie. Partisans, c'est un petit peu réducteur. Sans trop rentrer dans le détail, des Français étaient d'abord combattants avant de devenir partisans. Effectivement, donc des Français qui ont combattu en Slovaquie en 1944-1945. On sait très bien, toi et moi, que peu de gens connaissent l'histoire de ces Français, que ce soit en Slovaquie ou en France. Donc c'est également pour cela que, au fil des années, je m'évertue de faire connaître cette histoire. Lors d'interviews de la presse écrite, de radio, je m'efforce de faire des petites conférences. J'en ai une, par exemple, de prévue en fin d'année à Banská Bystrica pour l'université Matěj Bell. Parce que je pense que c'est, notamment dans ces temps difficiles que nous traversons tous, avec des crises qui se succèdent, c'est important de rappeler qu'à l'époque, des Français ont combattu dans un pays qu'ils ne connaissaient absolument pas, la Slovaquie, dont ils ne parlaient absolument pas la langue. Et ces gens-là, donc ces Français, ont combattu aux côtés principalement des Slovaques, contre l'occupant allemand qui, fin août 1944, avait franchi les frontières pour occuper ce territoire. Et ces Français avaient plusieurs raisons pour se battre contre les Allemands. D'une part, ils n'avaient pas digéré du tout, mais alors pas du tout, la défaite de 1940. Je rappelle qu'il y avait eu grosso modo 1 800 000 prisonniers de guerre français, soldats faits prisonniers, officiers, sous-officiers, hommes de troupes. Voilà, c'était un peu pour eux une espèce de revanche de pouvoir se battre à nouveau contre les Allemands. Ils voulaient aider les Slovaques dans leur lutte de liberté, de démocratie. Ce sont les deux principales raisons. Je dis toujours, c'est pas simple de dire combien exactement de Français ont combattu en Slovaquie. Je vais dire entre 450 et 500 à la louche. On en a identifié certains, notamment ceux qui ont perdu la vie en Slovaquie. On en a 61 identifiés. Il y en a peut-être d'autres, même sûrement d'autres. Pas facile après autant d'années de savoir qui. Mon dada, mon hobby, ma passion, c'est de faire connaître leur histoire avec mes petits moyens, comme je le dis souvent. Mais j'ai la chance de bénéficier du soutien de nombreuses personnes, de l'aide de nombreuses personnes, principalement de mon amie Sonia, qui coopère avec moi depuis maintenant plusieurs années, qui parfois est là, pas forcément pour m'aider, mais pour me dire continue, parce que parfois, effectivement, comme on dit, j'ai le moral un peu dans les chaussettes, c'est pas simple. Donc elle me remotive en disant que ce que je fais, ce qu'elle fait avec moi, voilà, c'est quelque chose de précieux, c'est important. Donc voilà, il faut pas baisser les bras, faut continuer. Donc j'ai décidé d'écrire un livre. J'espère que je le finirai avant la fin de l'année, sincèrement, parce que c'est pas mon travail au départ et ça prend du temps. C'est une façon de laisser une trace aussi de l'histoire de ces gens, puisque cette année nous commémorons donc le 70e anniversaire de l'inauguration du monument aux partisans français, sur la colline de Zvonica à l'entrée de Strečno. Et je me suis mis une fois un petit peu dans la peau d'une personne qui se balade à Strečno, à Zvonica, qui voit ce mémorial, qui y monte, et puis, regardant l'obélix, qui se trouve au centre du mémorial, voit des noms gravés, 61 maintenant. Et donc je me suis dit, mais en fait, cette personne qui voit ces noms se dit, qui sont ces Français? Tout simplement, quoi, parce qu'on n'a que des noms. Donc j'ai décidé d'écrire un livre qui présente, en fait, ces Français, un petit peu leur cursus, leur CV, voilà, plus quelques lignes sur l'histoire du monument, comment l'idée de créer un monument aux Français est née. C'est un très très intéressant. Et puis rappel également de la participation des Français, savoir qui étaient ces Français. Et comme je ne peux pas écrire sur tout, voilà, donc c'était l'occasion d'écrire au moins sur le monument et sur les Français morts en Slovaquie.
0: Tu as découvert plusieurs histoires très intéressantes, tristes, émouvantes. Mentionnons un homme dans l'histoire que tu as trouvé.
1: J'ai trouvé une personne, effectivement, qui a une histoire peu banale. Quand on connaît toute son histoire, à savoir que donc, nous parlons d'Elisabeth Blaro, dite Lisette, et qui est née en Tunisie, à Sfax, puisque son papa travaillait dans une mine. Ses deux sœurs sont nées également à cette époque-là, à Sfax. Ensuite, les parents sont rentrés en France, ils se sont disputés, se sont quittés, elle s'est retrouvée toute seule, elle était bébé, elle avait quelques mois avec sa maman. Le papa a gardé avec lui les deux sœurs, qui n'étaient pas très très grandes non plus, quelques années. Et puis, donc, de fil en aiguille, la maman a rencontré ce Slovaque, Edouard Blau, ils se sont mis ensemble, ils ont vécu ensemble, et ensuite deux garçons, ce sont des deux garçons, et puis comme lui était originaire de Slovaquie, de Ružomberok, donc ils sont partis en 43 en Slovaquie, s'installer à Ružomberok. Lui avait encore de la famille là-bas, un frère et sœur. Il était résistant, déjà en France, hein, il était résistant, et puis est arrivé le SNP, le Soulèvement National Slovaque. Donc Lisette, sa maman, son amie, Madeleine Petit, qui était française et qui était venue avec la famille Blau en Slovaquie. Donc ces trois femmes ont rejoint la résistance, la brigade de partisans dite Janošík. Janošík, pour ceux qui ne connaissent pas, c'est le Robin des Bois slovaque, celui qui vole aux riches pour donner aux pauvres. Donc cette brigade s'appelait brigade Janošík. Donc ces trois femmes dans cette brigade, et puis le papa et l'oncle dans une autre brigade. Ça, c'est une question que je me pose souvent, pourquoi le papa n'était pas avec son épouse et sa fille. Bon, je le saurai jamais. Et puis, effectivement, Lisette était dans la section de reconnaissance de la troisième compagnie de la brigade, c'est-à-dire qu'elle était au plus près, en fait, des combats. Elle portait l'émetteur radio. Et puis, comme on le sait, hein, les Allemands étaient plus nombreux, donc ils ont étouffé le soulèvement fin octobre. Hein, le soulèvement dure en tant que tel 2 mois. Et puis après est venue la guerre partisane, la guerre dans les montagnes, hein, du harcèlement. Lisette a joué un rôle encore prépondérant, puisque, heureusement, elle parlait slovaque. Elle parlait slovaque, elle l'avait apprise avec son papa. Donc elle a pu se fondre, je dirais, dans la population. Et puis elle avait été hébergée par une famille dans le village de Batsour. Batsour, c'est dans le centre du pays, hein, à l'est de Brezno. Et cette famille, en fait, qui avait vécu en Belgique, puisque le papa travaille dans les mines de charbon en Belgique, donc cette famille parlait plus ou moins français, notamment les deux garçons, qui étaient partisans, donc ils se sont liés d'amitié avec Lisette. Je soupçonne que l'un des deux était amoureux de Lisette. C'est mon intuition. Et puis, voilà, donc ils se sont liés d'amitié. Elle a été hébergée ensuite par la famille. De là, elle continuait des actions de préparation de la résistance, jusqu'au jour où elle a été dénoncée par une habitante de la commune, donc arrêtée par les Allemands et puis un collaborateur, hein, slovaque qui collaborait avec les Allemands, et puis exécutée avec 30 autres personnes le 12 décembre dans un lieu dit Krtichna. Donc 31 personnes, des personnes âgées, des enfants, le plus jeune avait 6 ans de tête, plus Lisette. Voilà, et puis donc un destin tragique que personne ne connaissait jusqu'au jour où on a découvert sa tombe à Brezno, avec un message écrit par sa maman, a priori en français, donc ce qui nous a mis un petit peu la puce à l'oreille. Et puis voilà, on a essayé de faire connaître l'histoire de Lisette, donc par nos recherches, par des publications un petit peu sur les réseaux, et puis effectivement il y a eu ce film documentaire de Veronika Homolova-Totova, magnifique film, qui retrace l'histoire, ce qui a permis à de nombreuses personnes, effectivement, de découvrir cette jeune Française résistante en Slovaquie.
0: J'aimerais ajouter tout d'abord que grâce à toi, le nom de Lisette est gravé au monument de Strečno avec 2 autres noms.
1: Oui, nous avons fait également graver il y a quelques années en arrière maintenant 2 autres noms, René Oran et Julius Kasseur, ou Jules Kasseur. Donc pareil, deux Français qui ont trouvé la mort à Topolčanky, c'est une ville, on va dire, au sud de la Slovaquie, hein, pour pas être trop précis. Et l'un est mort lors d'un échange de tirs avec des Allemands, et puis l'autre, blessé avec un Hollandais, avait trouvé refuge dans une maison le soir. Et puis en fait, les Allemands sont revenus le lendemain matin, ils les ont trouvés, puisqu'ils ont fouillé chaque maison. Ils les ont trouvés. Le Hollandais, bon, était quasiment mort, très très grièvement blessé, il ne pouvait même plus parler. René Oran a également été interrogé, et puis en fait, tous les deux ont été pendus. Alors le Hollandais, comme je le disais, était quasiment mort. Et puis, d'après les informations que j'ai pu trouver, quand René Oran a été pendu, en fait, le nœud était mal fait, et René Oran s'est écroulé au sol, vivant. Et une loi non écrite dit que normalement, quand un prisonnier survit à une exécution, normalement, il doit être laissé en vie. Et en fait, là, non. Ils l'ont pendu une deuxième fois. Et effectivement, il est mort cette fois-ci, la deuxième fois pendu. Et René Oran est enterré sous le monument à Strečno, le monument des partisans français à Strečno. C'est aussi pour ça que son nom est gravé, d'ailleurs, sur le monument.
0: Tu as parlé de ce film qui est très très sensible, qui montre cette tragédie de la toute jeune fille. Didier, tu as écrit la chanson, tu as composé la chanson qui est dans ce film. Comment tu as eu l'idée de la composer, d'écrire ces mots que nos auditeurs allons entendre tout à l'heure?
1: En fait, je me suis mis dans la peau du fils de la famille de Ciboulin, cette famille dont je parlais précédemment qui a vécu en Belgique. Et donc l'un des fils, mon intuition était amoureux de Lisette. Et donc je me suis imaginé lui et Lisette donc dans la montagne, tous les deux en train de souffler un peu comme on dit, et puis pendant les combats. Et voilà, je me suis mis dans sa peau à lui, amoureux de cette jeune fille française combattante en Slovaquie, ce qui n'est pas une chose banale. Puis malheureusement, effectivement le jour où Lisette a été emmenée par les Allemands, il n'était pas là pour la sauver, donc c'est une chanson triste. Hein. Mais voilà, je me suis mis un petit peu dans la peau de ce Slovaque. Et cette chanson, je l'ai écrite, elle est en 10 minutes.
0: Écoutons-la, et merci Didier.
1: C'est moi qui remercie.
2: Allongé.

0: chers amis, chers auditeurs, cette belle et triste chanson interprétée par Didier Rogasic achève notre rencontre du 8 mai. Romana et Susanna vous souhaitent un agréable week-end.
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0: Didier, existe-t-il une chanson slovaque qui porte sur la guerre ou sur la paix que tu aimes plus particulièrement?
1: J'ai découvert un jeune chanteur slovaque qui, à une époque, a remporté un concours de la chanson diffusé à la télévision et qui a mis en musique des poèmes qui avaient été écrits juste avant qu'éclate le soulèvement national slovaque par un jeune étudiant à l'époque, Charles Payer, en français. En fait, ce jeune étudiant slovaque était antifasciste et avec d'autres étudiants, il collait des affiches dans les rues de Banská Bystrica, donc pour dénoncer la montée du fascisme. Et pour cela, lui et ses collègues ont été renvoyés de l'université et cherchés par la Gestapo, ils se sont enfuis. Et en fait, ils ont pris la direction de la France. Et ce jeune Karol Payer, en France, donc dans un premier temps, il s'est engagé dans l'armée, il était dans la division tchécoslovaque en France, dans le sud de la France, dont le commandant en chef était le général Vest, qui plus tard a participé également au soulèvement national slovaque. Et en fait, lui était dans un régiment de transmission, mais il n'a pas fait ce qu'on appelle la campagne de France. Et puis, quand la France, malheureusement, a perdu la bataille de France en juin 40, donc à peu près 5000 Tchécoslovaques sont partis en Grande-Bretagne, et lui est resté. Il est resté en France. Et avec un Tchèque, le professeur Fischer, ils ont créé une école dans laquelle ils ont accueilli des enfants juifs qui étaient abandonnés des parents, où les parents avaient été emmenés dans des camps de concentration, ou d'autres. Et donc, ils ont sauvé 200 personnes, enfants et adultes. Et puis ensuite, c'était au-dessus de Nice, dans la ville de Vence. Et puis, dans la région, dans la partie libre, encore, il y avait la France libre là, au sud. Et puis, en fait, quand l'Allemagne et l'Italie ont décidé d'occuper la zone libre, donc les enfants étaient acheminés en train dans une autre région. Et puis lui, en fait, a rallié le maquis français, donc combattant. Il a combattu dans la résistance. Et en fait, il est mort de tête le 11 juin 1944 dans la bataille du Mont-Mouchet. C'est la plus grande bataille qui a mis face à face les maquisards français, à peu près 3000 maquisards contre plus de 11 000 Allemands. Et donc, forcément, plus nombreux, donc les maquisards français ont battu en retraite, et lui, avec sa section, était chargé de protéger la route et empêcher les Allemands de progresser, donc le temps que les maquisards battent en retraite, et il est mort, voilà. Et donc, en fait, ce jeune chanteur, Martin Arich, a mis en chanson des poèmes que ce jeune Karol Payer avait écrit à l'époque quand il était étudiant, et ce sont vraiment des textes magnifiques pour commencer, mis dans une très très belle musique, et magnifiquement interprété par Martin Arich. Donc, il y a un CD, je ne dirais pas que j'ai une chanson particulière ou une que je préfère, toutes les chansons sont belles.
0: Néanmoins, nous vous invitons à écouter la chanson « Les amants de la douleur ».
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1: Didier, quand et pourquoi es-tu devenu militaire professionnel?
2: Alors, je ne vais pas imaginer des raisons qui n'ont pas lieu d'être. J'étais à l'université. Comme certains, je ne travaillais pas assez, je n'étais pas assez studieux. Et puis, nous étions deux, mon très bon ami, Vincent et moi-même. Et puis, en fait, nous avons échoué, malheureusement, à l'université. Aimant tous les deux les langues, nous avons appris qu'une spécialité se développait à l'armée et qui mettait en avant l'apprentissage des langues. Et donc, nous nous sommes renseignés

0: Saignée. Nous avons vu que l'armée proposait effectivement divers emplois intéressants. Et là, on s'est dit, mais pourquoi pas essayer l'armée, tout simplement. Et puis, comme nous avions tous les deux le bac, donc nous pouvions intégrer l'École nationale des sous-officiers à Saint-Mexant-l'École. Ce que nous avons fait, donc un univers totalement nouveau, avec des premiers jours très très difficiles, autant sur le plan physique que psychologique. Cette école a duré 6 mois. Moi, je l'ai terminé, mon ami non. Et voilà en fait comment je suis entré à l'armée. Je ne dirais pas que c'était par vocation, plus par nécessité de faire quelque chose. Mais au fil des années, j'ai découvert un univers qui me plaisait, dans lequel je me suis senti bien. Et au résultat, j'ai fait 15 ans à l'armée, dans l'armée de terre. Et je ne regrette absolument pas mes choix. Comme je le dis souvent, il n'y a pas de hasard. Pour moi, c'était le destin. Voilà.
1: Est-ce que tu as vécu des moments vraiment dangereux à cette époque ?
0: Dangereux, oui et non. Dans le sens où j'ai fait une mission en ex-Yougoslavie, en Bosnie-Herzégovine, à Mostar. C'était après la guerre, donc de août à décembre 1996. La guerre était finie, mais il y avait encore de temps en temps des tirs, des attentats, etc. J'ai perdu des amis morts dans des accidents de la circulation sur les hauteurs de Sarajevo. Des amis ont sauté, enfin des collègues qui étaient également amis, ont sauté sur une mine au-dessus de Mostar. Heureusement, une mine antipersonnelle. Un collègue a eu ses tympans percés. Et c'était dangereux dans le sens où effectivement, on risquait parfois de, comme je viens de le dire, de sauter sur une mine ou peut-être d'être prise à partie. Mais globalement, non, ce n'était plus la guerre était finie. Mais au-delà de cet aspect de dangerosité, ça m'a marqué. 4 mois, comme ça a marqué également mes jeunes collègues qui, à l'époque, n'avaient jamais connu la guerre, comme moi je ne l'avais jamais connu auparavant. C'était quelque chose de totalement nouveau, même si nous, c'était après. Mais on a vu les conséquences de la guerre, hein, des maisons totalement détruites, incendiées. Des images qui resteront gravées, je pense, dans ma mémoire toute la vie, hein, jusqu'à la fin de mes jours. Parce que c'est dans ces moments-là que tu te rends compte que l'homme, en règle générale, hein, je ne prends pas parti ni pour un camp ni pour l'autre, mais que l'homme peut être à un moment donné totalement fou, quoi. Des images, je te dis, des images vraiment, vraiment tristes. Je me souviens quand on arpentait les anciens sites olympiques, parce qu'il y avait eu les JO d'hiver à Sarajevo, des sites totalement détruits, totalement ravagés. Voilà, de la tristesse. Je me souviens d'une mission dans l'est de la Bosnie, dans l'enclave de Gorazde, dans l'est, où on voyait des troupeaux de chevaux totalement livrés eux-mêmes, qui marchaient le long de la route. On voyait encore des animaux morts dans les champs. Bon, voilà, donc des images. En 4 mois en Bosnie, je me souviens très très peu d'images positives en fait.
1: Ton travail au département de la défense à l'ambassade de France en Slovaquie.
0: Dans de nombreuses ambassades de France, hein, dans divers pays du monde entier, il y a ce qu'on appelle maintenant une mission de défense et qui a pour but principalement de développer la coopération militaire entre l'armée française et l'armée du pays. Donc ici c'était l'armée slovaque. Et puis effectivement je suis arrivé en 98 en août. La Slovaquie est indépendante depuis le 1er janvier 98. Donc depuis peu, hein, 5 ans et demi. Et donc il y avait effectivement beaucoup, beaucoup de choses à faire dans le domaine de la coopération militaire. Et quand je suis arrivé, heureusement à l'époque je parlais tchèque. Ensuite je me suis mis rapidement en slovaque, ça m'a aidé quand même. Et puis nous étions deux à la mission militaire, un lieutenant-colonel de l'armée de l'air, très très bien, avec qui je m'entendais à merveille. Et puis donc ma pomme, et puis nous avions encore un collègue qui était à l'état-major des forces terrestres à Trenchin, un officier coopérant. Donc tous les deux, avec lui en renfort par voie, nous avions mission de développer les relations entre la France et la Slovaquie sur le plan militaire. Et je me souviens, on avait un plan de coopération, on avait plus de 100 activités, envoyer des gens en école militaire en France, organiser des exercices. Je me souviens, à une époque, des Français étaient venus s'entraîner en Slovaquie, les véhicules étaient arrivés par train à Kuty, dans le nord, au nord de Bratislava, ensuite pour aller à Lešť. C'était quelque chose de phénoménal. C'était vraiment très très intéressant de pouvoir participer à ce développement des relations militaires entre nos deux pays. Et puis ça m'a permis de rencontrer énormément, énormément de gens, découvrir également la Slovaquie. Hein. Parce qu'effectivement, nous avions à l'époque des lecteurs de français. Nous avions 3 lecteurs de français, un à l'Académie militaire R à Košice, un à l'Académie militaire Terre à Liptovský Mikuláš, et rien au ministère de la Défense. Quand ces jeunes arrivaient, donc je les amenais avec ma petite voiture, hop, on faisait le tour de la Slovaquie. À l'époque, il n'y avait encore pas beaucoup d'autoroutes, donc c'était assez impressionnant, notamment en hiver. Mais voilà, il y avait une coopération militaire de très très haut niveau, et c'était vraiment très très intéressant. Et c'est à ce moment-là que j'ai découvert aussi les partisans français.
1: Ensuite, tu as travaillé quelques années au sein de la rédaction francophone de Radio Slovaquie Internationale, et en ce temps-là, tu as commencé à chanter. Choisis une chanson de ton ensemble Rockhan pour qu'on puisse la jouer à nos auditeurs. Quelque chose sur la guerre.
0: Heureusement que tu m'as dit quelque chose sur la guerre, ça m'aide à choisir la chanson. Je dirais Pelot d'en Bon, hein, c'est une chanson un petit peu guerrière qui raconte comment les Bretons ont lutté contre l'armée du roi pour devenir pour leur indépendance. Malheureusement, ça s'est mal passé. Ils n'ont pas gagné, mais voilà, c'est une chanson effectivement qui rentre un petit peu dans le cadre militaire.
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0: Tu as fait plusieurs vidéos, tu as donné plusieurs conférences, plusieurs radios t'ont interviewé au sujet qui est très important et qui, il me semble, c'est ton hobby, ta passion.
1: Oui, ceux qui écoutent tes programmes, principalement, me connaissent un petit peu et savent que j'ai effectivement une passion qui est de faire découvrir l'histoire de ce qu'on appelle les partisans français de Slovaquie. Partisans, c'est un petit peu réducteur, sans trop rentrer dans le détail. Des Français étaient d'abord combattants avant de devenir partisans. Effectivement, donc des Français qui ont combattu en Slovaquie en 1944-1945. On sait très bien, toi et moi, que peu de gens connaissent l'histoire de ces Français, que ce soit en Slovaquie ou en France. Donc c'est également pour cela que, au fil des années, je m'évertue de faire connaître cette histoire. Lors d'interviews de la presse écrite, de radio, je m'efforce de faire des petites conférences. J'en ai une, par exemple, de prévue en fin d'année à Banska Bystrica pour l'université Matthieu Bell. Parce que je pense que c'est, notamment dans ces temps difficiles que nous traversons tous, hein, avec des crises qui se succèdent, c'est important de rappeler qu'à l'époque, des Français ont combattu dans un pays qu'ils ne connaissaient absolument pas, la Slovaquie, dont ils ne parlaient absolument pas la langue. Et ces gens-là, donc ces Français, ont combattu aux côtés principalement des Slovaques, et bien contre l'occupant allemand qui, fin août 1944, avait franchi les frontières pour occuper ce territoire. Et ces Français avaient plusieurs raisons pour se battre contre les Allemands. D'une part, ils n'avaient pas digéré du tout, mais alors pas du tout, la défaite de 1940. Hein, je rappelle qu'il y avait eu grosso modo 1 800 000 prisonniers de guerre français, soldats faits prisonniers, officiers, sous-officiers, hommes de troupes. Voilà, c'était un peu pour eux une espèce de revanche de pouvoir se battre à nouveau contre les Allemands. Ils voulaient aider les Slovaques dans leur lutte de liberté, de démocratie. Ce sont les deux principales raisons. Je dis toujours, c'est pas simple de dire combien exactement de Français ont combattu en Slovaquie. Je vais dire entre 450 et 500 à la louche. Hein. On en a identifié certains, notamment ceux qui ont perdu la vie en Slovaquie. On en a 61 identifiés. Il y en a peut-être d'autres, même sûrement d'autres. Pas facile après autant d'années de savoir qui. Mon dada, mon hobby, ma passion, c'est de faire connaître leur histoire. Avec mes petits moyens, comme je le dis souvent, mais j'ai la chance de bénéficier du soutien de nombreuses personnes, de l'aide de nombreuses personnes, principalement de mon ami Sonia qui coopère avec moi depuis maintenant plusieurs années et qui parfois est là, pas forcément pour m'aider, mais pour me dire continue, parce que parfois effectivement, comme on dit, j'ai le moral un peu dans les chaussettes, hein, c'est pas simple, hein, donc elle me remotive en disant que ce que je fais, ce qu'elle fait avec moi, voilà, c'est quelque chose de précieux, c'est important, donc voilà, il faut pas baisser les bras, continuer. Donc j'ai décidé d'écrire un livre. J'espère que je le finirai avant la fin de l'année, sincèrement, parce que c'est pas mon travail au départ et ça prend du temps. C'est une façon de laisser une trace aussi de l'histoire de ces gens, puisque cette année nous commémorons donc le 70e anniversaire de l'inauguration du monument aux partisans français, sur la colline de Zvonica à l'entrée de Strechno. Et je me suis mis une fois un petit peu dans la peau d'une personne qui se balade à Strechno, à Zvonica, qui voit ce mémorial, qui y monte, et puis, regardant l'obélix, hein, qui se trouve au centre du mémorial, voit des noms gravés, hein, 61 maintenant. Et donc je me suis dit, mais en fait, cette personne qui voit ces noms se dit, qui sont ces Français? Tout simplement, quoi, parce qu'on n'a que des noms. Donc j'ai décidé d'écrire un livre qui présente, en fait, ces Français, un petit peu leur cursus, leur CV, voilà, plus quelques lignes sur l'histoire du monument, comment l'idée de créer un monument aux Français est née. C'est un très très intéressant. Et puis rappel également de la participation des Français, savoir qui étaient ces Français. Et comme je ne peux pas écrire sur tout, voilà, donc c'était l'occasion d'écrire au moins sur le monument et sur les Français morts en Slovaquie.
0: Tu as découvert plusieurs histoires très intéressantes, tristes, émouvantes. Mentionnons un homme dans l'histoire que tu as trouvé.
1: J'ai trouvé une personne, effectivement, qui a une histoire peu banale. Quand on connaît toute son histoire, à savoir que donc, nous parlons d'Elisabeth Blaro, dite Lisette, et qui est née en Tunisie, à Sfax, puisque son papa travaillait dans une mine. Ses deux sœurs sont nées également à cette époque-là, à Sfax. Ensuite, les parents sont rentrés en France, ils se sont disputés, se sont quittés, elle s'est retrouvée toute seule, elle était bébé, hein, avait quelques mois avec sa maman. Le papa a gardé, avec lui les deux sœurs, qui n'étaient pas très très grandes non plus, hein, quelques années. Et puis, donc, de fil en aiguille, la maman a rencontré ce Slovaque, Edouard Blau. Ils se sont mis ensemble, ils ont vécu ensemble. Et ensuite, deux garçons. Et puis, comme lui était originaire de Slovaquie, de Ružomberok, donc ils sont partis en 43 en Slovaquie, s'installer à Ružomberok. Lui avait encore de la famille là-bas, un frère et sœur. Il était résistant déjà en France, hein, il était résistant. Et puis est arrivé le SNP, le soulèvement national slovaque. Donc Lisette, sa maman, son amie Madeleine Petit, qui était française et qui était venue avec la famille Blau en Slovaquie. Donc ces trois femmes ont rejoint la résistance, la brigade de partisans dite Janošík. Janošík, pour ceux qui ne connaissent pas, c'est le Robin des Bois slovaque, celui qui vole aux riches pour donner aux pauvres. Donc cette brigade s'appelait brigade Janošík. Donc ces trois femmes dans cette brigade, et puis le papa et l'oncle dans une autre brigade. Ça, c'est une question que je me pose souvent, pourquoi le papa n'était pas avec son épouse et sa fille. Bon, je le saurai jamais. Et puis, effectivement, Lisette était dans la section de reconnaissance de la troisième compagnie de la brigade, c'est-à-dire qu'elle était au plus près, en fait, des combats. Elle portait l'émetteur radio. Et puis, comme on le sait, hein, les Allemands étaient plus nombreux, donc ils ont étouffé le soulèvement fin octobre. Hein, le soulèvement dure en tant que tel 2 mois. Et puis après est venue la guerre partisane, la guerre dans les montagnes, hein, du harcèlement. Lisette a joué un rôle encore prépondérant, puisque, heureusement, elle parlait slovaque. Elle parlait slovaque, elle l'avait apprise avec son papa. Donc elle a pu se fondre, je dirais, dans la population. Et puis elle avait été hébergée par une famille dans le village de Batsour. Batsour, c'est dans le centre du pays, hein, à l'est de Brezno. Et cette famille, en fait, qui avait vécu en Belgique, puisque le papa travaille dans les mines de charbon en Belgique, donc cette famille parlait plus ou moins français, notamment les deux garçons, qui étaient partisans, donc ils se sont liés d'amitié avec Lisette. Je soupçonne que l'un des deux était amoureux de Lisette. C'est mon intuition. Et puis, voilà, donc ils se sont liés d'amitié. Elle a été hébergée ensuite par la famille. De là, elle continuait des actions de préparation de la résistance, jusqu'au jour où elle a été dénoncée par une habitante de la commune, donc arrêtée par les Allemands et puis un collaborateur, hein, slovaque qui collaborait avec les Allemands, et puis exécutée avec 30 autres personnes le 12 décembre dans un lieu dit Krtichna. Donc 31 personnes, des personnes âgées, des enfants, le plus jeune avait 6 ans de tête, plus Lisette. Voilà, et puis donc un destin tragique que personne ne connaissait jusqu'au jour où on a découvert sa tombe à Brezno, avec un message écrit par sa maman, a priori en français, donc ce qui nous a mis un petit peu la puce à l'oreille. Et puis voilà, on a essayé de faire connaître l'histoire de Lisette, donc par nos recherches, par des publications un petit peu sur les réseaux, et puis effectivement il y a eu ce film documentaire de Veronika Homolova-Totova, magnifique film, qui retrace l'histoire, ce qui a permis à de nombreuses personnes, effectivement, de découvrir cette jeune Française résistante en Slovaquie.
0: J'aimerais ajouter tout d'abord que grâce à toi, le nom de Lisette est gravé au monument de Strečno avec 2 autres noms.
1: Oui, nous avons fait également graver il y a quelques années en arrière maintenant 2 autres noms, René Oran et Julius Kasser ou Jules Kasser. Donc pareil, deux Français qui ont trouvé la mort à Topolčanky, c'est une ville, on va dire, au sud de la Slovaquie, hein, pour pas être trop trop précis. Et l'un est mort lors d'un échange de tirs avec des Allemands, et puis l'autre blessé avec un Hollandais avait trouvé refuge dans une maison le soir. Et puis en fait, les Allemands sont revenus le lendemain matin, ils les ont trouvés, puisqu'ils ont fouillé chaque maison. Ils les ont trouvés. Le Hollandais, bon, était quasiment mort, très très grièvement blessé, il ne pouvait même plus parler. René Oran a également été interrogé, et puis en fait, tous les deux ont été pendus. Alors le Hollandais, comme je disais, était quasiment mort. Et puis, d'après les informations que j'ai pu trouver, quand René Oran a été pendu, en fait, le nœud était mal fait, et René Oran s'est écroulé au sol, vivant. Et une loi non écrite dit que normalement, quand un prisonnier survit à une exécution, normalement, il doit être laissé en vie. Et en fait, là, non. Ils l'ont pendu une deuxième fois. Et effectivement, il est mort cette fois-ci, la deuxième fois pendu. Et René Oran est enterré sous le monument à Strečno, le monument des partisans français à Strečno. C'est aussi pour ça que son nom est gravé, d'ailleurs, sur le monument.
0: Tu as parlé de ce film qui est très très sensible, qui montre cette tragédie de la toute jeune fille. Didier, tu as écrit la chanson, tu as composé la chanson qui est dans ce film. Comment tu as eu l'idée de la composer, d'écrire ces mots que nos auditeurs allons entendre tout à l'heure?
1: En fait, je me suis mis dans la peau du fils de la famille de Ciboulin, cette famille dont je parlais précédemment qui a vécu en Belgique. Et donc l'un des fils, mon intuition était amoureux de Lisette. Et donc je me suis imaginé lui et Lisette, donc dans la montagne, tous les deux en train de souffler un peu, comme on dit, et puis pendant les combats. Et voilà, je me suis mis dans sa peau à lui, amoureux de cette jeune fille française combattante en Slovaquie, ce qui n'est pas une chose banale. Puis malheureusement, effectivement, le jour où Lisette a été emmenée par les Allemands, il n'était pas là pour la sauver. Donc c'est une chanson triste, hein. Mais voilà, je me suis mis un petit peu dans la peau de ce Slovaque. Et cette chanson, je l'ai écrite, elle est en 10 minutes.
0: Écoutons-la, et merci Didier.
1: C'est moi qui remercie. Allons-y.

0: chers amis, chers auditeurs, cette belle et triste chanson interprétée par Didier Rogasic achève notre rencontre du 8 mai. Romana et Susanna vous souhaitent un agréable week-end.
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1: Ravi d'avoir pu vous proposer cette émission solennelle à l'occasion de la fin de la Seconde Guerre mondiale, de vous la proposer avec Didier Rogacic, dont le nom ne vous est pas méconnu. Et si oui, vous allez découvrir. Didier, existe-t-il une chanson slovaque qui porte sur la guerre ou sur la paix que tu aimes plus particulièrement?
2: J'ai découvert un jeune chanteur slovaque qui, à une époque, a remporté un concours de la chanson diffusée à la télévision et qui a mis en musique des poèmes qui avaient été écrits juste avant qu'éclate le soulèvement national slovaque par un jeune étudiant à l'époque, Charles Payer en français. En fait, ce jeune étudiant slovaque était antifasciste et avec d'autres étudiants, il collait des affiches dans les rues de Banská Bystrica.

0: Et puis quand la France malheureusement a perdu la bataille de France en juin 40, donc à peu près 5000 Tchécoslovaques sont partis en Grande-Bretagne, et lui il est resté en France. Et avec un Tchèque, le professeur Fischer, ils ont créé une école dans laquelle ils ont accueilli des enfants juifs qui étaient abandonnés des parents, où les parents avaient été emmenés dans des camps de concentration, ou d'autres, et donc ils ont sauvé 200 personnes, enfants et adultes. Et puis ensuite, c'était au-dessus de Nice, dans la ville de Vence. Et puis dans la région, dans la partie libre, encore il y avait la France libre au sud, et puis en fait quand l'Allemagne et l'Italie ont décidé d'occuper la zone libre, donc les enfants étaient acheminés en train dans une autre région. Et puis lui, en fait, a rallié le maquis français, donc combattant. Il a combattu dans la résistance. Et en fait, il est mort de tête le 11 juin 1944 dans la bataille du Mont-Mouchet. C'est la plus grande bataille qui a mis face à face les maquisards français, à peu près 3000 maquisards contre plus de 11 000 Allemands. Et donc, forcément, plus nombreux, donc les maquisards français ont battu en retraite, et lui avec sa section était chargé de protéger la route et empêcher les Allemands de progresser, donc le temps que les maquisards battent en retraite. Et il est mort, voilà. Et donc en fait ce jeune chanteur Martin Harrich a mis en chanson des poèmes que ce jeune Karol Payer avait écrit à l'époque quand il était étudiant, et ce sont vraiment des textes magnifiques pour commencer, mis dans une très très belle musique et magnifiquement interprété par Martin Harrich. Donc, il y a un CD, je ne dirais pas que j'ai une chanson particulière ou une que je préfère, toutes les chansons sont belles.
1: Néanmoins, nous vous invitons à écouter la chanson « Les amants de la douleur ».
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1: Didier, quand et pourquoi es-tu devenu militaire professionnel?
2: Alors, je ne vais pas imaginer des raisons qui n'ont pas lieu d'être. J'étais à l'université. Comme certains, je ne travaillais pas assez, je n'étais pas assez studieux. Et puis, nous étions deux, mon très bon ami, Vincent et moi-même. Et puis, en fait, nous avons échoué, malheureusement, à l'université. Aimant tous les deux les langues, nous avons appris qu'une spécialité se développait à l'armée et qui mettait en avant l'apprentissage des langues. Et donc, nous nous sommes renseignés. Nous avons vu que l'armée proposait effectivement divers emplois intéressants. Et là, on s'est dit, mais pourquoi pas essayer l'armée, tout simplement. Et puis, comme nous avions tous les deux le bac, donc, que nous pouvions intégrer l'école nationale des sous-officiers à Saint-Mexant-l'École, ce que nous avons fait, donc un univers totalement nouveau avec des premiers jours très très difficiles, autant sur le plan physique que psychologique. Cette école a duré 6 mois, moi je l'ai terminée, mon ami non. Et voilà en fait comment je suis entré à l'armée. Je ne dirais pas que c'était par vocation, plus par nécessité de faire quelque chose, mais au fil des années, j'ai découvert un univers qui me plaisait, dans lequel je me suis senti bien. Et au résultat, j'ai fait 15 ans à l'armée, dans l'armée de terre, et je ne regrette absolument pas mes choix. Comme je le dis souvent, il n'y a pas de hasard. Pour moi, c'était le destin. Voilà.
1: Est-ce que tu as vécu des moments vraiment dangereux à cette époque ?
2: Dangereux, oui et non. Dans le sens où j'ai fait une mission en ex-Yougoslavie, en Bosnie-Herzégovine, à Mostar. C'était après la guerre, donc de août à décembre 1996. La guerre était finie.

0: Et il y avait encore de temps en temps des tirs, des attentats, etc. J'ai perdu des amis morts dans des accidents de la circulation sur les hauteurs de Sarajevo. Des amis ont sauté, enfin des collègues qui étaient également amis, ont sauté sur une mine au-dessus de Mostar. Heureusement, une mine antipersonnelle. Un collègue a eu ses tympans percés. Et c'était dangereux dans le sens où effectivement, on risquait parfois de, comme je viens de le dire, de sauter sur une mine ou peut-être d'être pris à partie. Mais globalement, non, ce n'était plus la guerre était finie. Mais au-delà de cet aspect de dangerosité, ça m'a marqué. 4 mois, comme ça a marqué également mes jeunes collègues qui, à l'époque, n'avaient jamais connu la guerre, comme moi je ne l'avais jamais connu auparavant. C'était quelque chose de totalement nouveau, même si nous, c'était après. Mais on a vu les conséquences de la guerre, hein, des maisons totalement détruites, incendiées. Des images qui resteront gravées, je pense, dans ma mémoire toute la vie, hein, jusqu'à la fin de mes jours. Parce que c'est dans ces moments-là que tu te rends compte que l'homme, en règle générale, hein, je ne prends pas parti ni pour un camp ni pour l'autre, mais que l'homme peut être à un moment donné totalement fou, quoi. Des images, je te dis, des images vraiment, vraiment tristes. Je me souviens quand on arpentait les anciens sites olympiques, parce qu'il y avait eu les JO d'hiver à Sarajevo, des sites totalement détruits, totalement ravagés. Voilà, de la tristesse. Je me souviens d'une mission dans l'est de la Bosnie, dans l'enclave de Goražde, dans l'est, où on voyait des troupeaux de chevaux totalement livrés eux-mêmes, qui marchaient le long de la route. On voyait encore des animaux morts dans les champs. Bon, voilà, donc des images. En 4 mois en Bosnie, je me souviens très très peu d'images positives, en fait.
1: Ton travail au département de la défense à l'ambassade de France en Slovaquie.
0: Dans de nombreuses ambassades de France, hein, dans divers pays, hein, du monde entier, il y a ce qu'on appelle maintenant une mission de défense et qui a pour but principalement de développer la coopération militaire entre l'armée française et l'armée du pays. Donc ici, c'était l'armée slovaque. Et puis effectivement, je suis arrivé en 98, en août. La Slovaquie est indépendante depuis le 1er janvier 98. Donc depuis peu, hein, 5 ans et demi. Et donc il y avait effectivement beaucoup, beaucoup de choses à faire dans le domaine de la coopération militaire. Et quand je suis arrivé, heureusement à l'époque je parlais tchèque. Ensuite je me suis mis rapidement en slovaque, ça m'a aidé quand même. Et puis nous étions deux à la mission militaire, un lieutenant-colonel de l'armée de l'air, très très bien, avec qui je m'entendais à merveille. Et puis donc ma pomme, et puis nous avions encore un collègue qui était à l'état-major des forces terrestres à Trenchin, un officier coopérant. Donc tous les deux, avec lui en renfort par voie, nous avions mission de développer les relations entre la France et la Slovaquie sur le plan militaire. Et je me souviens, on avait un plan de coopération, on avait plus de 100 activités, envoyer des gens en école militaire en France, organiser des exercices. Je me souviens, à une époque, des Français étaient venus s'entraîner en Slovaquie, les véhicules étaient arrivés par train à Kuty, dans le nord, au nord de Bratislava, ensuite pour aller à Lešť. C'était quelque chose de phénoménal. C'était vraiment très très intéressant de pouvoir participer à ce développement des relations militaires entre nos deux pays. Et puis ça m'a permis de rencontrer énormément, énormément de gens, découvrir également la Slovaquie, hein. Parce qu'effectivement, nous avions à l'époque des lecteurs de français. Nous avions 3 lecteurs de français, un à l'Académie militaire R à Košice, un à l'Académie militaire Terre à Liptovský Mikuláš et un au ministère de la Défense. Quand ces jeunes arrivaient, donc je les amenais avec ma petite voiture, hop, on faisait le tour de la Slovaquie. À l'époque, il n'y avait encore pas beaucoup d'autoroutes, donc c'était assez impressionnant, notamment en hiver. Mais voilà, il y avait une coopération militaire de très très haut niveau et c'était vraiment très très intéressant. Et c'est à ce moment-là que j'ai découvert aussi les partisans français.
1: Ensuite, tu as travaillé quelques années au sein de la rédaction francophone de Radio Slovaquie Internationale. Et en ce temps-là, tu as commencé à chanter. Choisis une chanson de ton ensemble Rockhand pour qu'on puisse la jouer à nos auditeurs. Quelque chose sur la guerre.
0: Heureusement que tu m'as dit quelque chose sur la guerre, ça m'aide à choisir la chanson. Je dirais Pelauden Bon, hein, c'est une chanson un petit peu guerrière qui raconte comment les Bretons ont lutté contre l'armée du roi pour devenir pour leur indépendance. Malheureusement, ça s'est mal passé. Ils n'ont pas gagné, mais voilà, c'est une chanson effectivement qui rentre un petit peu dans le cadre militaire.
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0: Tu as fait plusieurs vidéos, tu as donné plusieurs conférences, plusieurs radios t'ont interviewé au sujet qui est très important et qui, il me semble, c'est ton hobby, ta passion.
1: Oui, ceux qui écoutent tes programmes, principalement, me connaissent un petit peu et savent que j'ai effectivement une passion qui est de faire découvrir l'histoire de ce qu'on appelle les partisans français de Slovaquie. Partisans, c'est un petit peu réducteur. Sans trop rentrer dans le détail, des Français étaient d'abord combattants avant de devenir partisans. Effectivement, donc des Français qui ont combattu en Slovaquie en 1944-1945. On sait très bien, toi et moi, que peu de gens connaissent l'histoire de ces Français, que ce soit en Slovaquie ou en France. Donc c'est également pour cela qu'au fil des années, je m'évertue de faire connaître cette histoire. Lors d'interviews de la presse écrite, de radio, je m'efforce de faire des petites conférences. J'en ai une, par exemple, de prévue en fin d'année à Banska Bystrica pour l'université Matthieu Bell. Parce que je pense que c'est, notamment dans ces temps difficiles que nous traversons tous, hein, avec des crises qui se succèdent, c'est important de rappeler qu'à l'époque, des Français ont combattu dans un pays qu'ils ne connaissaient absolument pas, la Slovaquie, dont ils ne parlaient absolument pas la langue. Et ces gens-là, donc ces Français, ont combattu aux côtés principalement des Slovaques, et bien contre l'occupant allemand qui, fin août 1944, avait franchi les frontières pour occuper ce territoire. Et ces Français avaient plusieurs raisons pour se battre contre les Allemands. D'une part, ils n'avaient pas digéré du tout, mais alors pas du tout, la défaite de 1940. Hein, je rappelle qu'il y avait eu grosso modo 1 800 000 prisonniers de guerre français, soldats faits prisonniers, officiers, sous-officiers, hommes de troupes. Voilà, c'était un peu pour eux une espèce de revanche de pouvoir se battre à nouveau contre les Allemands. Ils voulaient aider les Slovaques dans leur lutte de liberté, de démocratie. Ce sont les deux principales raisons. Je dis toujours, c'est pas simple de dire combien exactement de Français ont combattu en Slovaquie. Je vais dire entre 450 et 500 à la louche. Hein. On en a identifié certains, notamment ceux qui ont perdu la vie en Slovaquie. On en a 61 identifiés. Il y en a peut-être d'autres, même sûrement d'autres. Pas facile après autant d'années de savoir qui. Mon dada, mon hobby, ma passion, c'est de faire connaître leur histoire avec mes petits moyens, comme je le dis souvent. Mais j'ai la chance de bénéficier du soutien de nombreuses personnes, de l'aide de nombreuses personnes, principalement de mon amie Sonia, qui coopère avec moi depuis maintenant plusieurs années, qui parfois est là, pas forcément pour m'aider, mais pour me dire « continue », parce que parfois, effectivement, comme on dit, j'ai le moral un peu dans les chaussettes, hein, c'est pas simple. Hein, donc elle me remotive en disant que ce que je fais, ce qu'elle fait avec moi, voilà, c'est quelque chose de précieux, c'est important. Donc voilà, il faut pas baisser les bras, faut continuer. Donc j'ai décidé d'écrire un livre. J'espère que je le finirai avant la fin de l'année, sincèrement, parce que c'est pas mon travail au départ et ça prend du temps. C'est une façon de laisser une trace aussi de l'histoire de ces gens, puisque cette année nous commémorons donc le 70e anniversaire de l'inauguration du monument aux partisans français, sur la colline de Zvonica à l'entrée de Strechno. Et je me suis mis une fois un petit peu dans la peau d'une personne qui se balade à Strechno, à Zvonica, qui voit ce mémorial, qui y monte, et puis, regardant l'obélix, hein, qui se trouve au centre du mémorial, voit des noms gravés, hein, 61 maintenant. Et donc je me suis dit, mais en fait, cette personne qui voit ces noms se dit, qui sont ces Français? Tout simplement, quoi, parce qu'on n'a que des noms. Donc j'ai décidé d'écrire un livre qui présente, en fait, ces Français, un petit peu leur cursus, leur CV, voilà, plus quelques lignes sur l'histoire du monument, comment l'idée de créer un monument aux Français est née. C'est un très très intéressant. Et puis rappel également de la participation des Français, savoir qui étaient ces Français. Et comme je ne peux pas écrire sur tout, voilà, donc c'était l'occasion d'écrire au moins sur le monument et sur les Français morts en Slovaquie.
0: Tu as découvert plusieurs histoires très intéressantes, tristes, émouvantes. Mentionnons un homme dans l'histoire que tu as trouvé.
1: J'ai trouvé une personne, effectivement, qui a une histoire peu banale. Quand on connaît toute son histoire, histoire, à savoir que donc nous parlons d'Elisabeth Blaro, dite Lisette, et qui est née en Tunisie, à Sfax, puisque son papa travaillait dans une mine. Ses deux sœurs sont nées également à cette époque-là, à Sfax. Ensuite, les parents sont rentrés en France, ils se sont disputés, se sont quittés, elle s'est retrouvée toute seule, elle était bébé, hein, elle avait quelques mois avec sa maman. Le papa a gardé avec lui les deux sœurs, qui n'étaient pas très très grandes non plus, hein, quelques années. Et puis, donc, de fil en aiguille, la maman a rencontré ce Slovaque, Edouard Blaho, ils se sont mis ensemble, ils ont vécu ensemble, et ensuite deux garçons, ce sont des deux garçons, et puis comme lui était originaire de Slovaquie, de Ružomberok, donc ils sont partis en 43 en Slovaquie, s'installer à Ružomberok. Lui avait encore de la famille là-bas, un frère et sœur. Il était résistant, déjà en France, hein, il était résistant, et puis est arrivé le SNP, le Soulèvement National Slovaque. Donc Lisette, sa maman, son amie, Madeleine Petit, qui était française et qui était venue avec la famille Blaho en Slovaquie. Donc ces trois femmes ont rejoint la résistance, la brigade de partisans dite Janošík. Janošík, pour ceux qui ne connaissent pas, c'est le célèbre, c'est le Robin des Bois slovaque, celui qui vole aux riches pour donner aux pauvres. Donc cette brigade s'appelait brigade Janošík. Donc ces trois femmes dans cette brigade, et puis le papa et l'oncle dans une autre brigade. Ça, c'est une question que je me pose souvent, pourquoi le papa n'était pas avec son épouse et sa fille. Bon, je le saurai jamais. Et puis, effectivement, Lisette était dans la section de reconnaissance de la troisième compagnie de la brigade, c'est-à-dire qu'elle était au plus près, en fait, des combats. Elle portait l'émetteur radio. Et puis, comme on le sait, hein, les Allemands étaient plus nombreux, donc ils ont étouffé le soulèvement fin octobre. Hein, le soulèvement a duré en tant que tel 2 mois. Et puis après est venue la guerre partisane, la guerre dans les montagnes, hein, du harcèlement. Lisette a joué un rôle encore prépondérant, puisque, heureusement, elle parlait slovaque. Elle parlait slovaque, elle l'avait apprise avec son papa. Donc elle a pu se fondre, je dirais, dans la population. Et puis elle avait été hébergée par une famille dans le village de Batsour. Batsour, c'est dans le centre du pays, hein, à l'est de Brezno. Et cette famille, en fait, qui avait vécu en Belgique, puisque le papa travaille dans les mines de charbon en Belgique, donc cette famille parlait plus ou moins français, notamment les deux garçons, qui étaient partisans, donc ils se sont liés d'amitié avec Lisette. Je soupçonne que l'un des deux était amoureux de Lisette, c'est mon intuition. Et puis, voilà, donc ils se sont liés d'amitié, elle a été hébergée ensuite par la famille. De là, elle continuait des actions de préparation de la résistance, jusqu'au jour où elle a été dénoncée par une habitante de la commune, donc arrêtée par les Allemands et puis un collaborateur, hein, slovaque qui collaborait avec les Allemands, et puis exécutée avec 30 autres personnes le 12 décembre dans un lieu dit Kortichna. Donc 31 personnes, des personnes âgées, des enfants, et le plus jeune avait 6 ans de tête, plus Lisette. Voilà, et puis donc un destin tragique que personne ne connaissait jusqu'au jour où on a découvert sa tombe à Brezno, avec un message écrit par sa maman, a priori en français, donc ce qui nous a mis un petit peu la puce à l'oreille. Et puis voilà, on a essayé de faire connaître l'histoire de Lisette, donc par nos recherches, par des publications un petit peu sur les réseaux, et puis effectivement il y a eu ce film documentaire de Veronika Homolova-Totova, magnifique film, qui retrace l'histoire, ce qui a permis à de nombreuses personnes, effectivement, de découvrir cette jeune Française résistante en Slovaquie.
0: J'aimerais ajouter tout d'abord que grâce à toi, le nom de Lisette est gravé au monument de Strečno avec 2 autres noms.
1: Oui, nous avons fait également graver il y a quelques années en arrière maintenant 2 autres noms, René Oran et Julius Kasser, ou Jules Kasser. Donc pareil, deux Français qui ont trouvé la mort à Topolčanky, c'est une ville, on va dire, au sud de la Slovaquie, hein, pour pas être trop trop précis. Et l'un est mort lors d'un échange de tirs avec des Allemands, et puis l'autre, blessé avec un Hollandais, avait trouvé refuge dans une maison le soir. Et puis en fait, les Allemands sont revenus le lendemain matin, ils les ont trouvés, puisqu'ils ont fouillé chaque maison. Ils les ont trouvés. Le Hollandais, bon, était quasiment mort, très très grièvement blessé, il ne pouvait même plus parler. René Oran a également été interrogé, et puis en fait, tous les deux ont été pendus. Alors le Hollandais, comme je disais, était quasiment mort. Et puis, d'après les informations que j'ai pu trouver, quand René Oran a été pendu, en fait, le nœud était mal fait, et René Oran s'est écroulé au sol, vivant. Et une loi non écrite dit que normalement, quand un prisonnier survit à une exécution, normalement, il doit être laissé en vie. Et en fait, là, non. Ils l'ont pendu une deuxième fois. Et effectivement, il est mort cette fois-ci, la deuxième fois pendu. Et René Auran est enterré sous le monument à Strzeczno, le monument des partisans français à Strzeczno. C'est aussi pour ça que son nom est gravé, d'ailleurs, sur le monument.
0: Tu as parlé de ce film qui est très très sensible, qui montre cette tragédie de la toute jeune fille. Didier, tu as écrit la chanson, tu as composé la chanson qui est dans ce film. Comment tu as eu l'idée de la composer, d'écrire ces mots que nos auditeurs allons entendre tout à l'heure?
1: En fait, je me suis mis dans la peau du fils de la famille de Ciboulin, cette famille dont je parlais précédemment, qui a vécu en Belgique. Et donc l'un des fils, mon intuition, était amoureux de Lisette. Et donc je me suis imaginé lui et Lisette, donc dans la montagne, tous les deux en train de souffler un peu, comme on dit, et puis pendant les combats. Et voilà, je me suis mis dans sa peau à lui, amoureux de cette jeune fille française combattante en Slovaquie, ce qui n'est pas une chose banale. Puis malheureusement, le jour où Lisette a été emmenée par les Allemands, il n'était pas là pour la sauver, donc c'est une chanson triste, hein. Mais voilà, je me suis mis un petit peu dans la peau de ce Slovaque. Et cette chanson, je l'ai écrite, elle est en 10 minutes.
0: Écoutons-la, et merci Didier.
1: C'est moi qui remercie. Allons.

0: chers amis, chers auditeurs, cette belle et triste chanson interprétée par Didier Rogasic achève notre rencontre du 8 mai. Romana et Susanna vous souhaitent un agréable week-end.
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1: Ravi d'avoir pu vous proposer cette émission solennelle à l'occasion de la fin de la Seconde Guerre mondiale, de vous la proposer avec Didier Rogacic, dont le nom ne vous est pas méconnu. Et si oui, vous allez découvrir. Didier, existe-t-il une chanson slovaque qui porte sur la guerre ou sur la paix que tu aimes plus particulièrement?
2: J'ai découvert un jeune chanteur slovaque qui, à une époque, a remporté un concours de la chanson diffusé à la télévision et qui a mis en musique des poèmes qui avaient été écrits juste avant qu'éclate le soulèvement national slovaque par un jeune étudiant à l'époque, Charles Payer en français. En fait, ce jeune étudiant slovaque était antifasciste et avec d'autres étudiants il collait des affiches dans les rues de Banská Bystrica, donc pour dénoncer la montée du fascisme. Et pour cela, lui et ses collègues ont été renvoyés de l'université et cherchés par la Gestapo. Ils se sont enfuis et en fait, ils ont pris la direction de la France. Et ce jeune Karol Payer, en France, donc dans un premier temps, il s'est engagé dans l'armée. Il était dans la division tchécoslovaque en France, dans le sud de la France, dont le commandant en chef était le général Vest, qui plus tard a participé également au soulèvement national slovaque. Et en fait, lui était dans un régiment de transmission, mais il n'a pas fait ce qu'on appelle la campagne de France.

0: La zone libre. Donc les enfants étaient acheminés en train dans une autre région. Et puis lui, en fait, a rallié le maquis français, donc combattant. Il a combattu dans la résistance. Et en fait, il est mort de tête le 11 juin 1944 dans la bataille du Mont-Mouchet. C'est la plus grande bataille qui a mis face à face les maquisards français, à peu près 3000 maquisards contre plus de 11 000 Allemands. Et donc forcément plus nombreux. Donc les maquisards français ont battu en retraite. Et lui, avec sa section, était chargé de protéger la route et empêcher les Allemands de progresser, donc le temps que les maquisards battent en retraite. Et il est mort, voilà. Et donc, en fait, ce jeune chanteur, Martin Arich, a mis en chanson des poèmes que ce jeune Karol Peyer avait écrit à l'époque quand il était étudiant. Et ce sont vraiment des textes magnifiques pour commencer, mis dans une très très belle musique et magnifiquement interprétée par Martin Arich. Donc il y a un CD, je ne dirais pas que j'ai une chanson particulière ou une que je préfère, toutes les chansons sont belles.
1: Néanmoins, nous vous invitons à écouter la chanson « Les amants de la douleur ».
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1: Didier, quand et pourquoi es-tu devenu militaire professionnel ?
2: Alors, je ne vais pas imaginer des raisons qui n'ont pas lieu d'être. J'étais à l'université. Comme certains, je ne travaillais pas assez, je n'étais pas assez studieux. Et puis, nous étions deux, mon très bon ami, Vincent et moi-même. Et puis, en fait, nous avons échoué, malheureusement, à l'université. Aimant tous les deux les langues, nous avons appris qu'une spécialité se développait à l'armée et qui mettait en avant l'apprentissage des langues. Et donc, nous nous sommes renseignés. Nous avons vu que l'armée proposait effectivement divers emplois intéressants. Et là, on s'est dit, mais pourquoi pas essayer l'armée, tout simplement. Et puis, comme nous avions tous les deux le bac, donc nous pouvions intégrer l'École nationale des sous-officiers à Saint-Mexant-l'École. Ce que nous avons fait, donc un univers totalement nouveau, avec des premiers jours très très difficiles, autant sur le plan physique que psychologique. Cette école a duré 6 mois. Moi, je l'ai terminée. Mon ami, non. Et voilà, en fait, comment je suis entré à l'armée. Je ne dirais pas que c'était par vocation, plus par nécessité de faire quelque chose. Mais au fil des années, j'ai découvert un univers qui me plaisait, dans lequel je me suis senti bien. Et au résultat, j'ai fait 15 ans à l'armée, dans l'armée de terre. Et je ne regrette absolument pas mes choix. Comme je le dis souvent, il n'y a pas de hasard. Pour moi, c'était le destin. Voilà.
1: Est-ce que tu as vécu des moments vraiment dangereux à cette époque ?
2: Dangereux, oui et non. Dans le sens où j'ai fait une mission en ex-Yougoslavie, en Bosnie-Herzégovine, à Mostar. C'était après la guerre, donc de août à décembre 1996. La guerre était finie, mais il y avait encore de temps en temps des tirs, des attentats, etc. J'ai perdu des amis morts dans des accidents de la circulation sur les hauteurs de Sarajevo. Des amis ont sauté, enfin des collègues qui étaient également amis, ont sauté sur une mine au-dessus de Mostar. Heureusement, une mine antipersonnelle. Un collègue a eu ses tympans percés. Et c'était dangereux dans le sens où effectivement, on risquait parfois de, comme je viens de le dire, de sauter sur une mine ou peut-être d'être prise à partie. Mais globalement, non, ce n'était plus la guerre était finie. Mais au-delà de cet aspect de dangereux.

0: hésité. Ça m'a marqué. 4 mois, comme ça a marqué également mes jeunes collègues qui, à l'époque, n'avaient jamais connu la guerre, comme moi je ne l'avais jamais connu auparavant. C'était quelque chose de totalement nouveau, même si nous, c'était après. Mais on a vu les conséquences de la guerre, hein, des maisons totalement détruites, incendiées. Des images qui resteront gravées, je pense, dans ma mémoire toute la vie, hein, jusqu'à la fin de mes jours. Parce que c'est dans ces moments-là que tu te rends compte que l'homme, en règle générale, hein, je ne prends pas parti ni pour un camp ni pour l'autre, mais que l'homme peut être à un moment donné totalement fou, quoi. Des images, je te dis, des images vraiment, vraiment tristes. Je me souviens quand on arpentait les anciens sites olympiques, parce qu'il y avait eu les JO d'hiver à Sarajevo, des sites totalement détruits, totalement ravagés. Voilà, de la tristesse. Je me souviens d'une mission dans l'est de la Bosnie, dans l'enclave de Gorazde, dans l'est, où on voyait des troupeaux de chevaux totalement livrés eux-mêmes, qui marchaient le long de la route. On voyait encore des animaux morts dans les champs. Bon, voilà, donc des images. En 4 mois en Bosnie, je me souviens très très peu d'images positives, en fait.
1: Ton travail au département de la Défense, à l'ambassade de France en Slovaquie.
0: Dans de nombreuses ambassades de France, hein, dans divers pays, hein, du monde entier, il y a ce qu'on appelle maintenant une mission de défense, et qui a pour but principalement de développer la coopération militaire entre l'armée française et l'armée du pays. Donc ici, c'était l'armée slovaque. Et puis effectivement, je suis arrivé en 98, en août. La Slovaquie est indépendante depuis le 1er janvier 98. Donc depuis peu, hein, 5 ans et demi. Et donc il y avait effectivement beaucoup, beaucoup de choses à faire dans le domaine de la coopération militaire. Et quand je suis arrivé, heureusement à l'époque je parlais tchèque. Ensuite je me suis mis rapidement en slovaque, ça m'a aidé quand même. Et puis nous étions deux à la mission militaire, un lieutenant-colonel de l'armée de l'air, très très bien, avec qui je m'entendais à merveille. Et puis donc ma pomme, et puis nous avions encore un collègue qui était à l'état-major des forces terrestres à Trenchin, un officier coopérant. Donc tous les deux, avec lui en renfort par voie, nous avions mission de développer les relations entre la France et la Slovaquie sur le plan militaire. Et je me souviens, on avait un plan de coopération, on avait plus de 100 activités, envoyer des gens en école militaire en France, organiser des exercices. Je me souviens, à une époque, des Français étaient venus s'entraîner en Slovaquie, les véhicules étaient arrivés par train à Kuty, dans le nord, au nord de Bratislava, ensuite pour aller à Lejt. C'était quelque chose de phénoménal. C'était vraiment très très intéressant de pouvoir participer à ce développement des relations militaires entre nos deux pays. Et puis ça m'a permis de rencontrer énormément, énormément de gens, découvrir également la Slovaquie. Hein. Parce qu'effectivement, nous avions à l'époque des lecteurs de français. Nous avions 3 lecteurs de français, un à l'Académie militaire R à Košice, un à l'Académie militaire Terre à Liptovský Mikuláš, et un au ministère de la Défense. Quand ces jeunes arrivaient, donc je les amenais avec ma petite voiture, hop, on faisait le tour de la Slovaquie. À l'époque, il n'y avait encore pas beaucoup d'autoroutes, donc c'était parfois assez impressionnant, notamment en hiver. Mais voilà, il y avait une coopération militaire de très très haut niveau, et c'était vraiment très très intéressant. Et c'est à ce moment-là que j'ai découvert aussi les partisans français.
1: Ensuite, tu as travaillé quelques années au sein de la rédaction francophone de Radio Slovaquie Internationale, et en ce temps-là, tu as commencé à chanter. Choisis une chanson de ton ensemble Rockhand pour qu'on puisse la jouer à nos auditeurs. Quelque chose sur la guerre.
0: Heureusement que tu m'as dit quelque chose sur la guerre, ça m'aide à choisir la chanson. Je dirais Pelot d'en Bon, hein, c'est une chanson un petit peu guerrière qui raconte comment les Bretons ont lutté contre l'armée du roi pour devenir, pour leur indépendance. Malheureusement, ça s'est mal passé. Ils n'ont pas gagné, mais voilà, c'est une chanson effectivement qui rentre un petit peu dans le cadre militaire.
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0: Tu as fait plusieurs vidéos, tu as donné plusieurs conférences, plusieurs radios t'ont interviewé au sujet qui est très important et qui, il me semble, c'est ton hobby, ta passion.
1: Oui, ceux qui écoutent tes programmes, principalement, me connaissent un petit peu et savent que j'ai effectivement une passion qui est de faire découvrir l'histoire de ce qu'on appelle les partisans français de Slovaquie. Partisans, c'est un petit peu réducteur. Sans trop rentrer dans le détail, des Français étaient d'abord combattants avant de devenir partisans. Effectivement, donc des Français qui ont combattu en Slovaquie en 1944-1945. On sait très bien, toi et moi, que peu de gens connaissent l'histoire de ces Français, que ce soit en Slovaquie ou en France. Donc c'est également pour cela qu'au fil des années, je m'évertue de faire connaître cette histoire. Lors d'interviews de la presse écrite, de radio, je m'efforce de faire des petites conférences. J'en ai une, par exemple, de prévue en fin d'année à Banska Bystrica pour l'université Matthieu Bell. Parce que je pense que c'est, notamment dans ces temps difficiles que nous traversons tous, hein, avec des crises qui se succèdent, c'est important de rappeler qu'à l'époque, des Français ont combattu dans un pays qu'ils ne connaissaient absolument pas, la Slovaquie, dont ils ne parlaient absolument pas la langue. Et ces gens-là, donc ces Français, ont combattu aux côtés principalement des Slovaques, et bien contre l'occupant allemand qui, fin août 1944, avait franchi les frontières pour occuper ce territoire. Et ces Français avaient plusieurs raisons pour se battre contre les Allemands. D'une part, ils n'avaient pas digéré du tout, mais alors pas du tout, la défaite de 1940. Hein, je rappelle qu'il y avait eu grosso modo 1 800 000 prisonniers de guerre français, soldats faits prisonniers, officiers, sous-officiers, hommes de troupes. Voilà, c'était un peu pour eux une espèce de revanche de pouvoir se battre à nouveau contre les Allemands. Ils voulaient aider les Slovaques dans leur lutte de liberté, de démocratie. Ce sont les deux principales raisons. Je dis toujours, c'est pas simple de dire combien exactement de Français ont combattu en Slovaquie. Je vais dire entre 450 et 500 à la louche. Hein. On en a identifié certains, notamment ceux qui ont perdu la vie en Slovaquie. On en a 61 identifiés. Il y en a peut-être d'autres, même sûrement d'autres. Pas facile après autant d'années de savoir qui. Mon dada, mon hobby, ma passion, c'est de faire connaître leur histoire avec mes petits moyens, comme je le dis souvent. Mais j'ai la chance de bénéficier du soutien de nombreuses personnes, de l'aide de nombreuses personnes, principalement de mon amie Sonia, qui coopère avec moi depuis maintenant plusieurs années, et qui parfois est là, pas forcément pour m'aider, mais pour me dire continue. Parce que parfois, effectivement, comme on dit, j'ai le moral un peu dans les chaussettes, hein, c'est pas simple. Hein, donc elle me remotive en disant que ce que je fais, ce qu'elle fait avec moi, voilà, c'est quelque chose de précieux, c'est important. Donc voilà, il faut pas baisser les bras, faut continuer. Donc j'ai décidé d'écrire un livre. J'espère que je le finirai avant la fin de l'année, sincèrement, parce que c'est pas mon travail au départ et ça prend du temps. C'est une façon de laisser une trace aussi de l'histoire de ces gens, puisque cette année nous commémorons donc le 70e anniversaire de l'inauguration du monument aux partisans français, sur la colline de Zvonica à l'entrée de Strechno. Et je me suis mis une fois un petit peu dans la peau d'une personne qui se balade à Strechno, à Zvonica, qui voit ce mémorial, qui y monte, et puis, regardant l'obélix, hein, qui se trouve au centre du mémorial, voit des noms gravés, hein, 61 maintenant. Et donc je me suis dit, mais en fait, cette personne qui voit ces noms se dit, qui sont ces Français? Tout simplement, quoi, parce qu'on n'a que des noms. Donc j'ai décidé d'écrire un livre qui présente, en fait, ces Français, un petit peu leur cursus, leur CV, voilà, plus quelques lignes sur l'histoire du monument, comment l'idée de créer un monument aux Français est née. C'est un très très intéressant. Et puis rappel également de la participation des Français, savoir qui étaient ces Français. Et comme je ne peux pas écrire sur tout, voilà, donc c'était l'occasion d'écrire au moins sur le monument et sur les Français morts en Slovaquie.
0: Tu as découvert plusieurs histoires très intéressantes, tristes, émouvantes. Mentionnons un homme dans l'histoire que tu as trouvé.
1: J'ai trouvé une personne, effectivement, qui a une histoire peu banale. Quand on connaît toute son histoire, à savoir que donc, nous parlons d'Elisabeth Blaro, dite Lisette, et qui est née en Tunisie, à Sfax, puisque elles sont pas travaillées dans une mine. Ses deux sœurs sont nées également à cette époque-là, à Sfax. Ensuite, les parents sont rentrés en France, ils se sont disputés, se sont quittés. Elle s'est retrouvée toute seule, elle était bébé, hein, elle avait quelques mois avec sa maman. Le papa a gardé avec lui les deux sœurs, qui n'étaient pas très très grandes non plus, hein, quelques années. Et puis, donc, de fil en aiguille, la maman a rencontré ce Slovaque, Edouard Blau, ils se sont mis ensemble, ils ont vécu ensemble, et ensuite deux garçons, sont nés deux garçons, et puis comme lui était originaire de Slovaquie, de Ružom Berok, donc ils sont partis en 43 en Slovaquie, s'installer à Ružom Berok. Lui avait encore de la famille là-bas, un frère et sœur. Il était résistant, déjà en France, hein, il était résistant, et puis est arrivé le SNP, le Soulèvement National Slovaque. Donc Lisette, sa maman, son amie, Madeleine Petit, qui était française et qui était venue avec la famille Blau en Slovaquie. Donc ces trois femmes ont rejoint la résistance, la brigade de partisans dite Janošík. Janošík, pour ceux qui ne connaissent pas, c'est le célèbre, c'est le Robin des Bois slovaque, celui qui vole aux riches pour donner aux pauvres. Donc cette brigade s'appelait brigade Janošík. Donc ces trois femmes dans cette brigade, et puis le papa et l'oncle dans une autre brigade. Ça, c'est une question que je me pose souvent, pourquoi le papa n'était pas avec son épouse et sa fille. Bon, je le saurai jamais. Et puis, effectivement, Lisette était dans la section de reconnaissance de la troisième compagnie de la brigade, c'est-à-dire qu'elle était au plus près, en fait, des combats. Elle portait l'émetteur radio. Et puis, comme on le sait, hein, les Allemands étaient plus nombreux, donc ils ont étouffé le soulèvement fin octobre. Hein, le soulèvement dure en tant que tel 2 mois. Et puis après est venue la guerre partisane, la guerre dans les montagnes, hein, du harcèlement. Lisette a joué un rôle encore prépondérant, puisque, heureusement, elle parlait slovaque. Elle parlait slovaque, elle l'avait apprise avec son papa. Donc elle a pu se fondre, je dirais, dans la population. Et puis elle avait été hébergée par une famille dans le village de Batsour. Batsour, c'est dans le centre du pays, hein, à l'est de Brezno. Et cette famille, en fait, qui avait vécu en Belgique, puisque le papa travaille dans les mines de charbon en Belgique, donc cette famille parlait plus ou moins français, notamment les deux garçons, qui étaient partisans, donc ils se sont liés d'amitié avec Lisette. Je soupçonne que l'un des deux était amoureux de Lisette. C'est mon intuition. Et puis, ils se sont liés d'amitié. Elle a été hébergée ensuite par la famille. De là, elle continuait des actions de préparation de la résistance, jusqu'au jour où elle a été dénoncée par une habitante de la commune, donc arrêtée par les Allemands et puis un collaborateur, hein, slovaque qui collaborait avec les Allemands, et puis exécutée avec 30 autres personnes le 12 décembre dans un lieu dit Kortichna. Donc 31 personnes, des personnes âgées, des enfants, le plus jeune avait 6 ans de tête, plus Lisette. Voilà, et puis donc un destin tragique que personne ne connaissait jusqu'au jour où on a découvert sa tombe à Brezno, avec un message écrit par sa maman, a priori en français, donc ce qui nous a mis un petit peu la puce à l'oreille. Et puis voilà, on a essayé de faire connaître l'histoire de Lisette, donc par nos recherches, par des publications un petit peu sur les réseaux, et puis effectivement il y a eu ce film documentaire de Veronika Homolova-Totova, magnifique film, qui retrace l'histoire, ce qui a permis à de nombreuses personnes, effectivement, de découvrir cette jeune Française résistante en Slovaquie.
0: J'aimerais ajouter tout d'abord que grâce à toi, le nom de Lisette est gravé au monument de Strečno avec 2 autres noms.
1: Oui, nous avons fait également graver il y a quelques années en arrière maintenant 2 autres noms, René Oran et Julius Kasseur, ou Jules Kasseur. Donc pareil, deux Français qui ont trouvé la mort à Topolčanky, c'est une ville, on va dire, au sud de la Slovaquie, hein, pour pas être trop trop précis. Et l'un est mort lors d'un échange de tirs avec des Allemands, et puis l'autre, blessé avec un Hollandais, avait trouvé refuge dans une maison le soir. Et puis en fait, les Allemands sont revenus le lendemain matin, ils les ont trouvés, puisqu'ils ont fouillé chaque maison. Ils les ont trouvés. Le Hollandais, bon, était quasiment mort, très très grièvement blessé, il ne pouvait même plus parler. René Oran a également été interrogé, et puis en fait, tous les deux ont été pendus. Alors le Hollandais, comme je le disais, était quasiment mort. Et puis, d'après les informations que j'ai pu trouver, quand René Oran a été pendu, en fait, le nœud était mal fait, et René Oran s'est écroulé au sol, vivant. Et une loi non écrite dit que normalement, quand un prisonnier survit à une exécution, normalement, il doit être laissé en vie. Et en fait, là, non, ils l'ont pendu une deuxième fois. Et effectivement, il est mort cette fois-ci, la deuxième fois pendu. Et René Auran est enterré sous le monument à Strzeczno, le monument des partisans français à Strzeczno. C'est aussi pour ça que son nom est gravé, d'ailleurs, sur le monument.
0: Tu as parlé de ce film qui est très très sensible, qui montre cette tragédie de la toute jeune fille. Didier, tu as écrit la chanson, tu as composé la chanson qui est dans ce film. Comment tu as eu l'idée de la composer, d'écrire ces mots que nos auditeurs allons entendre tout à l'heure?
1: En fait, je me suis mis dans la peau du fils de la famille de Ciboulin, cette famille dont je parlais précédemment, qui a vécu en Belgique. Et donc l'un des fils, mon intuition, était amoureux de Lisette. Et donc je me suis imaginé lui et Lisette, donc dans la montagne, tous les deux en train de souffler un peu, comme on dit, et puis pendant les combats. Et voilà, je me suis mis dans sa peau à lui, amoureux de cette jeune fille française combattante en Slovaquie, ce qui n'est pas une chose banale. Puis malheureusement, le jour où Lisette a été emmenée par les Allemands, il n'était pas là pour la sauver. Donc c'est une chanson triste, hein. Mais voilà, je me suis mis un petit peu dans la peau de ce Slovaque. Et cette chanson, je l'ai écrite, elle est en 10 minutes.
0: Écoutons-la, et merci Didier.
1: C'est moi qui remercie. Allongé.

0: chers amis, chers auditeurs, cette belle et triste chanson interprétée par Didier Rogasic achève notre rencontre du 8 mai. Romana et Susanna vous souhaitent un agréable week-end.
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